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Olivier Bombardier qui est avec vous ce soir, en ce dimanche soir. 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

0: Ça passe de même.
1: Bon, ben, c'est une nouvelle semaine qui commence et c'est un nouveau mois aussi.
2: Oui.
1: Bienvenue au mois de juin.
2: Bienvenue.
1: On a eu un beau week-end, par exemple, pour
2: commencer
1: ça. Ah
2: oui. Mais ça va continuer, là.
1: Ah ouais.
2: Cette semaine, t'es pas prêt de là.
1: Ah ouais.
2: Il fait tellement beau. Il y a juste aujourd'hui qu'il y a des risques de pluie, là, au courant de l'après-midi.
1: Ah ouais. Mais dis-moi en plus, dis-moi en plus.
2: Tout au long de la semaine, chaque jour, du soleil.
1: Wow.
2: Il y a des journées où il va faire tellement chaud, là. Dans la Matapédia, jeudi, il annonce 30.
1: Ben, vois-tu. Quoi?
2: Mm-hmm.
1: Voyons.
2: C'est vraiment une belle semaine.
1: Hey, ça va 5 à 7 et ça va faire de la terrasse à l'hôtel Gagnon, puis ça va faire la terrasse
2: partout.
1: À la Captive. Mon Dieu, ça va être savoureux.
2: Oh oui, vraiment une belle semaine qui s'annonce. On va pouvoir profiter du soleil. Après la semaine passée, on a le droit.
1: Oui. Ah, c'est fantastique, c'est super. Écoute, le mois de juin, si le premier fait le mois, let's go.
2: Oui.
1: Là, c'est plus incertain un matin, mais bon, on va faire avec.
2: Les nuages vont partir, là.
1: Oui! Allez, on va faire le tour de ce qui a fait jaser dans l'actualité au courant des derniers jours. On parle d'entraves routières pas mal, mais on va partir ce show-là avec les trois accords et une chanson tout à fait à propos. Parfois, je me dis que les vacances, c'est un état d'esprit.
2: Oui, absolument.
1: T'as 6 heures de break, hey. C'est les vacances, la gang. Les trois accords nous le chantent très bien. 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

0: Au niveau des nouvelles, ben on a appris que Pascal Bérubé, député actuel de Matane-Matapédia-Métis, a annoncé qu'il sera à nouveau candidat aux prochaines élections du Parti québécois. C'est pas une surprise, évidemment, là. Il souligne son engagement à servir les citoyens puis exprime sa confiance en la nouvelle équipe du parti qui aspire à diriger le prochain gouvernement. La circonscription, évidemment, on en a beaucoup parlé, a été élargie pour inclure Matane-Matapédia et la Métis. Bérubé affirme sa vision d'un Québec indépendant et se dit prêt à travailler pour le développement et l'amélioration des services à la population. Du côté de Rimouski, on a approuvé la construction de 12 logements à Saint-Pédis. Je crois que c'est dans le coin du nouveau développement, évidemment, quand on dit Saint-Pédis, les prés du Saint-Rosaire. Le conseil municipal a adopté un projet particulier de construction, un PPC MOA, pour une habitation multifamiliale sur la rue Fernand-Séguin, proposée par Gestion immobilière Santerre. Bien que ça déroge à certaines normes de zonage, le maire Guy Caron souligne que ce projet répond à la pénurie de logements et optimise l'utilisation du terrain. Il n'y a eu aucune objection qui a été soulevée pendant l'Assemblée publique de consultation. Il va y avoir des travaux routiers en Gaspésie à partir d'aujourd'hui. La route 132 à Saint-Ulrich et à Matane seront justement perturbées. On parle notamment sur le pont de la Rivière-Blanche et le pont du ruisseau de la Gouèche. Les travaux vont débuter dans les prochaines minutes. C'est pas déjà commencé. Jusqu'à 20h. Donc, chaque jour, c'est de 6h30 à 20h avec circulation en alternance. De plus, il va y avoir des travaux de remplacement de ponceau à Sainte-Madeleine de la Rivière-Madeleine qui vont commencer aussi aujourd'hui et vont se terminer le 12 juin avec une circulation sur un chemin de dérivation qui est fait. Déviation, pas dérivation, on vous envoie pas dans l'eau. Enfin, la route 132 à Matane sera fermée en direction est entre la rue du Port et la route 195 avec une voie disponible en direction ouest, donc prévoyez justement du trafic, surtout pour le retour à la maison. Et des retours, des détours, oui, seront mis en place. Coudonc, je suis dyslexique à matin, ouais. Ces travaux vont se poursuivre jusqu'au 19 juin. Et enfin, Sylvie Blanchette a été élue présidente de la Fédération des villages relais du Québec lors du 15e congrès annuel de la Fédération qui s'est tenu à Baie-Saint-Paul les 26 et 27 mai dernier, donc la semaine dernière. La mairesse d'Amqui a été élue présidente. Elle succède à Ghislaine M. Hudon, ancienne maire de Lac-Bouchette. Elle a exprimé sa satisfaction de reprendre ce rôle et elle a salué les contributions de son prédécesseur durant une période de croissance significative pour la Fédération. Le congrès a rassemblé des membres de plus de 30 municipalités sous le thème « S'adapter, innover et se transformer ».
1: Il est 6h08, on commence la semaine ensemble et on veut savoir qui est à l'écoute oui. ce matin. Donc, on commence la semaine ensemble, textez-nous 418-723-2564. Les messages vocaux fonctionnent aussi. On a hâte d'avoir de vos nouvelles et en musique pour bien commencer la journée. Voici Ludovic Bourgeois à Viva. Jean-

0: 6h15, un bon réveil avec du soleil, des percées de soleil du moins. C'est peut-être pas pareil partout, mais on sent que ça va être une belle semaine.
1: Oh oui.
0: Ça, c'est le fun. Le moment sagesse dont parle ça de même s'en vient dans les prochaines minutes. Et on va parler de records.
1: De records?
0: Oui, si vous pouviez avoir un record à votre nom dans le livre Guinness, ça serait quoi, là? Parce que j'ai des réflexions par rapport à ça. Je vous présente une nouveauté qui vient d'entrer ici à Viva. C'est la voix chaude de Rhymes avec Emmanuel Carey. Voici ma chanson préférée à Viva. Un bon début de journée.

0: C'est le moment sagesse dont par ça de même. Je réfléchissais, là, puis en fin de semaine, on faisait beaucoup de travaux sur le terrain.
1: OK.
0: Ma belle-maman est à la maison, alors fallait que ce soit propre, tu comprends? Puis je faisais du ménage, puis à un moment donné, je vidais le lave-vaisselle, puis je me suis dit, hey, je pense que je viens de battre le record mondial du vidage de lave-vaisselle.
1: Tu l'as fait vite.
0: Je t'ai éclairé ça, là, sur un moyen temps. Puis là, je me suis mis à réfléchir au record Guinness, parce que on en parle souvent, là, des gens qui établissent des nouveaux records, puis il y a toujours des témoins, puis tu sais, c'est chronométré, puis c'est officiel.
1: Mm-hmm.
0: Mais quand j'ai vidé mon lave-vaisselle, je me suis dit pas mal certain que je pourrais battre un record en ce moment-là. Ne serait-ce qu'un record personnel. Fait que je pense qu'il y a des centaines et des milliers de gens qui, à chaque année, réussissent des exploits, mais il n'y a pas personne pour en témoigner.
1: Ah, c'est sûr.
0: Puis on pourrait, comme, battre des records puis être élu champion
1: ben
0: du monde.
1: Oui.
0: Mettons, toi, là, qu'est-ce que tu penses que tu battrais comme record?
1: Faire plein de choses en même temps. C'est genre écouter une série, lire un livre, puis travailler sur une autre affaire en même temps.
0: Mais toi, t'as cette notion-là que moi, je suis pas capable.
1: Ah non, le record de la chanson le plus écoutée en une journée. Tu sais, moi, quand j'aime une toune, là, faut que je l'écoute en boucle.
0: Je pense que tu battras pas Ma fille est golden.
1: Non, cette semaine, j'ai écouté la même chanson, je pense, 56 fois dans la même journée.
0: Il n'y a rien là, 56 fois.
1: Non, elle est en...
0: Tu sais que ça fait 3 heures, hein? C'est quand même quelque chose.
1: Oui, on dirait, je sais pas, c'est bon, fait que c'est comme, je la recommence tout le temps. Fait que ce serait mon record.
0: Votre record, ce serait quoi? J'attends ça, puis on est des témoins. 7-2-3-2-5-6-4. On va faire le tour de toute l'actualité avec Louis-Philippe Arnois Harel dans un moment. Puis il y a Sarah Dufour qui vient nous bercer ce lundi matin. Ça va faire du bien à Viva.
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11: Bonjour, ici Michel Scarpino. Voici le bilan de l'actualité. Questionné par le député péquiste Joël Arsenault, le ministre Bernard Drainville a donné l'assurance que l'argent était disponible pour le port de Matane. Plusieurs intervenants politiques et économiques de la région ont demandé la semaine dernière la construction d'un deuxième quai pour maintenir les activités du port.
12: Le projet de Matane, actuellement, il avance. Il est en phase de planification. On s'en va vers la réalisation selon l'échéance qui a été prévue. La prochaine grande étape, c'est l'évaluation des impacts environnementaux qui pourrait commencer au cours des prochains mois. Et puis, l'argent est budgété.
11: Le député de Matane-Matapédia, Pascal Bérubé, a même affirmé que c'était l'enjeu le plus important au plan politique actuellement dans la circonscription. M. Bérubé a poursuivi en ajoutant qu'il s'agissait de montants importants qui sont prévus pour ce projet. Dans le cadre d'une collaboration avec le département de photographie du Cégep de Matane, le complexe culturel Joseph Rouleau exposera le travail artistique de la finissante en photographie Léane Maudette jusqu'en mai 2027. L'exposition aura pour thème « Ce que le temps emporte ». Cette étudiante française, actuellement installée au Québec, détient un baccalauréat professionnel en photographie du lycée Toulouse-Lautrec à Bordeaux en France. Elle a poursuivi son cheminement au Cégep de Matane pour perfectionner son art et pour développer sa créativité. Depuis quelques années, le complexe culturel Joseph Rouleau permet l'exposition des œuvres des artistes locaux. L'an dernier, un hommage avait été rendu aux 7 artistes sculpteurs du Symposium de sculpture de Matane de 1975, 50 ans après cet événement qui avait été marquant pour l'Est du Québec. Voilà, c'est ce qui complète le bilan de l'actualité Arsenal Média. On vous souhaite une bonne journée à notre antenne. 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
13: Dans la matinée, on a vraiment une belle semaine qui s'annonce côté météo avec des belles températures, avec du beau soleil aussi. Mais là, on va se concentrer sur aujourd'hui. Aujourd'hui, c'est alternance de soleil et de nuages. On a un 30% de probabilité d'averse tard cet après-midi. Et c'est la seule fois cette semaine où il y annonce de la pluie. Sinon, à niveau température, on est bien confortable avec un maximum de 13. Et comme je vous disais, à partir de demain, c'est que du soleil pour tout le reste de la semaine. Et avec des belles températures, comme par exemple jeudi, la journée la plus chaude, il va faire 20 degrés.
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0: 6h25, un bon réveil. Nous sommes le lundi 1er juin. Danae, Mouadjé, on est là. Et dans le jardin de Dana, on va parler de... d'affaires, de mauvaises dépenses.
13: Ah oh non, mais c'est parce que tu comprends pas. J'ai tellement fait des dépenses inutiles cette semaine. Ah. Ça n'a pas d'allure.
0: Ah, ça, c'est tannant.
13: Je vais te raconter ça, tu vas rire de moi.
0: Au showbiz, on se concentre sur le cinéma.
13: Oui, parce qu'on a les prix écrans canadiens qui avaient lieu la semaine prochaine. Il y a une série canadienne qui a tout remporté.
0: Intensément. Tu voulais dire la semaine dernière, pas la semaine prochaine?
13: Oui, la semaine dernière.
0: OK, c'est parce que j'avais l'impression de vivre dans le futur puis le passé. Puis en
13: sinon, Star Wars, ça a été filmé ici au Québec?
0: Je savais pas ça.
13: Mais je te l'apprends.
0: On va écouter Sarah Dufour. Je suis mêlée pour l'instant. À Viva.

0: En ce moment, sur la scène musicale, il n'y a personne d'autre qui groove autant qu'elle, Sarah Dufour, avec Chumélé. Il est 6h30, de belles percées de soleil pour commencer notre journée. Et au showbiz, ben, on apprend que le dernier volet de Star Wars a des images du Québec. Mais avant, les prix écrans canadiens ont récompensé notre cinéma.
1: Oh oui, et il y a une série qui a été très appréciée, qui a bien sûr tout remporté. Et Ted Rivalry,
0: ah ben
1: donc
0: oui.
1: Rivalité passionnée, qui a remporté, attention, 16 prix. Dont 3 pour la cérémonie télévisée.
0: C'est énorme!
1: Dont prix du public, meilleure série dramatique et meilleur acteur principal pour Hudson Williams.
0: Mm-hmm.
1: Et il faut savoir que c'est le seul des acteurs principaux, ils sont deux, mais il y en a seulement un qui pouvait participer au prix écran canadien parce qu'il est canadien, l'autre n'était pas admissible.
0: OK.
1: Et aussi, la série n'est pas admissible non plus aux Emmy Awards parce qu'elle a été créée
0: au Canada,
1: bien ben, évidemment. Oui. Donc, ils ont aussi remporté 13 statuettes pendant d'autres petites cérémonies qu'il y a eu, parce que les écrans, le prix écran canadien, c'est tout au long de la semaine que ça s'est passé. Et il y a aussi Sophie Nélis qui a remporté un prix pour la meilleure actrice dans un second rôle. Et elle a remporté aussi le prix Radius qui récompense les personnes dont le travail contribue au rayonnement international du Canada.
0: Oui.
1: Donc ça, c'est une actrice de chez nous, ici au Québec, qui est récompensée. Donc c'est beau de voir ça.
0: Et parlant de au Québec, là, il y a le nouveau film de Star Wars, là, Mandalorian et Grogu, qui a des images qui ont été tournées au Québec.
1: Aux îles de la Madeleine.
0: Wow.
1: Donc, dans les dunes des îles de la Madeleine, ça a été filmé là. C'est à peu près une dizaine de minutes dans le film là, où on peut voir des paysages d'ici, du Québec.
0: Ben voyons!
1: C'est impressionnant. Puis personne ne savait que c'était cette production-là qui était filmée quand ça a été faite.
0: Ben pourtant, je veux dire, Pedro Pascal, il vient-tu passer des vacances?
1: Non, il n'était pas là.
0: Ah,
1: aucun
0: non.
1: des acteurs était présent. Ils ont vraiment juste filmé comme les paysages avec des écrans verts un peu. Puis ensuite, ça s'est fait en post-production parce qu'ils voulaient que personne sache que c'était ça qui se passait. Tout le monde savait que c'était un projet Disney.
0: Okay.
1: Mais personne n'était au courant que c'était un film de Star Wars.
0: Ah, c'est donc ben cool. Mais en même temps, c'est plate de ne pas avoir eu les acteurs chez nous.
1: Ben, c'est sûr, mais tu sais, il y a beaucoup de personnes qui ont été engagées pour ça, aux îles de la Madeleine, qui n'étaient même pas au courant sur quoi ils travaillaient. Là.
0: Ah, c'est sûr. Hein,
1: c'est impressionnant que ça soit resté secret, mais il y avait beaucoup de clauses de confidentialité,
0: ben,
1: bien évidemment.
0: Sûr.
1: Et c'était seulement les équipes d'effets visuels provenant de Montréal et de Los Angeles qui se sont déplacées et non pas les acteurs.
0: Ça, c'est, on a-tu l'information de ça s'est fait quand? Probablement au courant de l'été dernier, j'imagine.
1: Oui, au courant de l'été dernier, là, que ça s'est fait deux jours en juin 2025.
0: Ah!
1: Donc, c'est à ce moment-là que ça s'est fait, puis ils ont tourné toutes des scènes.
0: En même temps, je trouve que ça fait, tu sais, ça a pas mal d'allure. Le paysage des îles a rapport à rien, là.
1: Mais moi, ce qui me surprend, c'est que les acteurs n'étaient pas présents, puis ça s'est fait en post-production.
0: Ah, mais ça, à l'inverse, moi, ça m'étonne pas. Tu sais que pour créer le Mandalorian, là, avec Pedro Pascal, puis lui, puis son fameux casque stainless, là, ils ont construit un studio d'écran 360 degrés, comme un genre de sphère avec des écrans, puis ce qu'ils faisaient, c'est qu'ils prenaient une caméra, mettons, 360 degrés, là, ça se voit de plus en plus, puis ils prenaient des images où est-ce que lui se déplaçait, puis pour avoir les bons reflets sur son casque, ben il faisait tourner ses scènes là-dedans. Fait que t'avais tout l'éclairage ambiant, puis après ça, t'avais comme le plancher vert pour pouvoir adapter puis rajouter comme le sol à propos.
1: C'est t'sais. Impressionnant.
0: Ah non, c'est quelque chose. Fait que ça m'étonne pas qu'il ait pris juste des images là-bas.
1: Ouais, finalement.
0: Il est 6h33. Après ça, on va parler de dépenses un peu folles et démesurées, peut-être.
1: Ouais.
0: Du moins, des mauvaises dépenses avec le jardin de Dana. Pour tout de suite, c'est Sale Barbe qui nous offre un petit gin à l'eau salée.

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1: Partout dans l'Est du Québec, on vous souhaite un bon réveil. Vous nous avez choisi pour commencer votre journée. Et ben nous, on vous a choisi pour nous accompagner dans cette matinée-là. Il est 6h39. Dans le jardin, là, là, de Dana, là, là, il y a des dépenses ridicules.
2: Ah, j'ai tellement acheté des affaires niaiseuses.
1: Ben voyons!
2: Ça a commencé lundi passé.
1: OK. Mon Dieu, ça s'est poursuivi.
2: Je me suis acheté une décoration pour ma voiture, OK? Mais tu sais, il y a les personnages avec la petite tête qui bouge.
1: Ouais, là, ouais, les bobelettes.
2: Ouais, c'est un peu dans le même style. Je me suis acheté, c'est comme un petit pot à fleurs, avec trois petites fleurs. Puis là, quand il fait soleil, il danse, les petites fleurs.
1: Oh, God, non, c'est beau.
2: Je sais pas
1: beau.
2: Pourquoi j'ai vu ça, puis j'étais comme, il me le faut.
1: Ben écoute, t'es en train de te transformer, Danaï, tranquillement, pas vite, là.
2: Oui. Mais après, ça a continué en le restant de la semaine. Sur TikTok, j'arrêtais pas de voir des passages d'une comédie musicale avec une toune qui me reste pris dans la tête.
1: OK.
2: J'ai cherché. Est-ce que je suis capable d'écouter cette comédie musicale-là? Et oui, je pouvais la louer.
1: OK.
2: Je pouvais la louer pour 20 $ pendant 14 jours.
1: C'est une bonne location,
2: ça. Fait que là, j'étais comme, OK, je vais le faire. Tu sais, je veux voir la comédie. Je loue. Ce que j'ai oublié, c'est que c'était 19 $US.
1: Ah, fait que ça fait genre 26.
2: 28.
1: 28? Ah,
2: j'ai payé
1: 28
2: pour une comédie musicale d'1h30 pour 14 jours. Et hey, je l'écoute à tous les jours. Hein.
1: Mais c'est pas 48 heures après la première écoute?
2: Ben non, là, c'est pour deux semaines.
1: Ah ouais, OK, ah oui, ben au moins chance. C'est ça.
2: Hey, je vais l'écouter tous les jours au prix que je l'ai payé. Ça valait la peine.
1: Tu l'as-tu déjà écouté au complet?
2: Oui, je l'ai écouté trois fois.
1: Mais voyons, tu rentres dans ton argent.
2: Hey, mais j'ai tellement acheté des choses inutiles. Tu sais, je me disais après, pourquoi j'ai dépensé ce montant-là là-dessus?
1: OK.
2: Donc, j'ai fait des recherches.
1: Ah ben c'est tout, oui, c'est bon.
2: Pourquoi on achète des choses inutiles? Ben, c'est parce que ça a créé à notre cerveau de la dopamine.
1: Ben oui!
2: L'hormone de récompense.
1: Oui.
2: Et notre cerveau aime vraiment surtout les achats surprises. Tu sais, quand il y a un rabais, quand on reçoit notre colis plus tôt.
1: Oui.
2: Ou quand un produit est encore plus beau qu'en photo, comme par exemple ma comédie musicale qui était encore meilleure une fois que je l'ai écoutée au complet.
1: Essayes-tu de te convaincre?
2: Peut-être un petit peu.
1: Oui.
2: Selon la neurochirurgienne de Harvard, Anne-Christine Duhem, elle disait que le magasinage, ça sert aussi de remontant. Ça s'appelle littéralement la thérapie par le magasinage. Donc, des fois, s'acheter des choses, même quand c'est inutile, ça fait du bien à notre cerveau.
1: Ouais.
2: Pour vrai, c'est pas une bonne chose.
1: Ben, mais sur le coup, tu sais, mais c'est les choses que t'achètes à long terme, c'est pas bon,
2: j'imagine.
1: C'est
2: ça qu'elle dit, tu sais, le soulagement, c'est souvent de courte durée.
1: Ouais.
2: Le portefeuille, par exemple, lui, il nous aime moins plus longtemps, là.
1: Ouais, c'est ça.
2: Et il faut savoir qu'il y a quand même des façons là, d'économiser un petit peu. Il y a des petits trucs là, à prendre. Donc, premièrement, attendre 24 heures avant un achat non prévu.
1: Moi, je fais tout le
2: temps ça. Y penser.
1: Oui.
2: Faire une liste et s'y tenir, si c'est à l'épicerie, par exemple.
1: Ouais.
2: Se demander, est-ce que je le veux vraiment ou est-ce que je suis simplement de mauvaise humeur?
1: Ça, c'est bon!
2: C'est une bonne question à se poser.
1: Oui, 100%.
2: Hein? Puis sinon, ben, pensez à un projet plus important comme un voyage, des rénovations ou un fonds d'urgence.
1: Ouais.
2: Comme ça, ça nous empêche de dépenser cet argent-là.
1: Fonds d'urgence, pas mal moins sexy, mais quand on en a besoin, on est content.
2: Oui. Puis selon plusieurs études en psychologie du bonheur, les expériences comme les sorties, les voyages puis les moments passés avec des proches, ben, c'est une satisfaction qui est plus durable que des objets. Donc, juste garder ça en tête là, quand on magasine, souvent, ça peut nous aider aussi à éviter d'acheter des choses très inutiles.
1: Ben oui.
2: Mais de temps en temps, gâtez-vous. Hein? Achetez-vous la comédie musicale ou le petit accessoire d'auto qui sert absolument à rien, mais il est super cute.
1: Ma blonde, à un moment donné, m'a dit, tu sais, il y a des gens qui dépensent des fortunes dans des choses.
2: Ouais.
1: Puis c'est vrai.
2: Oui.
1: Je veux dire, chacun a ses... Je ne veux pas dire ses points faibles, mais ses plaisirs coupables ou ses péchés mignons, si tu veux. Fait qu'il y a des gens qui vont dépenser... Je donne des exemples. Des montants incroyables dans des vêtements,
2: okay? Oui.
1: Dans des chaussures, dans des nettoyants pour le visage ou des cosmétiques, qui vont beaucoup aller chez la coiffeuse pour changer de coupe, souvent changer de couleur,
2: c'est
1: etc.
2: Fun, ça.
1: Ben, tu vois, moi ça me touche moins. Puis là, elle a dit, dépense donc un peu plus dans des affaires que t'aimes. Puis j'ai dit, sais-tu quoi, t'as raison. Parce que je suis chiche, là. Chiche de chez chiche.
2: Mais moi aussi, je suis de même d'habitude. Je sais pas ce qui s'est passé avec moi la semaine passée, là.
1: Ouais. Ben, t'étais peut-être de mauvaise humeur.
2: Peut-être. J'aurais dû me demander la question, hein.
1: Qu'est-ce que, dans quoi, justement, là, j'ai parlé de catégorie. Dans quoi vous dépensez que ça vous fait du bien? Parce que dépenser, ça fait toujours un peu mal, mais peut-être que le bénéfice est plus grand. J'attends votre réponse, on va se comparer, puis on va se consoler. Au 88-723-2564, il est 6h44 à Viva, bon réveil, bon lundi.
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0: J'aimerais profiter de ce temps d'antenne à 6h51 pour souhaiter joyeux anniversaire à Marjorie Poirier qui célèbre ses 37 ans aujourd'hui. Bonne fête, Marjorie! Si vous avez un anniversaire aussi, n'hésitez jamais à nous le faire. Vous pouvez nous téléphoner au 418-723-2564. Et parlant, ben écoute Marjorie, je t'offre un cadeau.
1: Ben oui.
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0: 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Garou est avec nous, avec Céline, c'est sous le vent. Un bon réveil, quelques percées de soleil dans l'est du Québec. Vous êtes à Viva.

0: quand tu dis sous le vent, c'est-tu en dessous du vent ou le vent est sous? C'est une question que je me pose.
1: Ils sont sous le vent.
0: Ils sont sous?
1: Non.
0: Puis il y a du vent?
1: Non, non, ben, ils sont juste dehors, puis il y a du vent qui
0: fait souffle.
1: Eux sont sous le vent qui souffle.
0: OK, c'est souffle le vent.
1: C'est mélangeant.
0: Ça me fait penser au sketch de François Pérusse. Il est tombé sur le sol, sur le dos. Sur le dos du piano. Non, sur le sol, à côté du piano. Sur le dos. C'est ça, c'était drôle. Aïe, sur ces belles paroles, un bon réveil. Je vais vous parler. J'ai lu des bandes dessinées en fin de semaine. Puis okay. Là, ça a causé chez moi un grand questionnement. Écoute, j'étais hors de moi. J'étais comme, il faut que je connaisse c'est quoi, pourquoi c'est de même. Ça va être drôle. Je vous avais
1: okay.
0: Con.
1: Hey, je suis intriguée, là.
0: Ah, ça sera pas édifiant. Pour moi. Vous aurez du plaisir, mais moi,
1: okay,
0: vous allez me trouver niaiseux. Et il y a les nouvelles nationales qui s'en viennent avec Louis-Philippe Arnois-Harel au retour. Et on a un bon souvenir qui va nous ramener presque 20 ans en arrière. Mais quand vous allez entendre c'est quoi, vous allez dire « Oh boy, j'ai vieilli plus que je pensais. » À Viva, ça s'en vient.
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3: Bon vendredi, ici Louis-Philippe Arnoirel. Statistique Canada dévoile ce matin l'impact des droits de douane en vigueur et du début de la guerre en Iran sur l'économie au premier trimestre de l'année. Les premières estimations de l'agence indiquent que l'économie s'est quelque peu redressée après une légère contraction au dernier trimestre de 2025. Statistique Canada a estimé le mois dernier que l'économie avait progressé à un rythme annualisé de 1,7% au premier trimestre, tandis qu'un sondage Reuters auprès d'économistes prévoit une croissance de 1,5%. Statistique Canada a indiqué que l'économie avait connu une croissance modérée en janvier et février, mais ses estimations préliminaires pour mars laissent entrevoir un ralentissement de la dynamique. Airbus a signé des accords distincts portant sur une collaboration dans le secteur de la défense canadienne avec CAE, L3 Aeris Technologies et Pratt & Whitney Canada, filiale de RTX. Airbus a indiqué que cette alliance apportera une expertise en propulsion, en reconnaissance et en simulation afin de fournir des solutions pour les aéronefs à voilure tournante. Au début du mois, le fabricant de simulateurs de vol CAE a annoncé une baisse de ses bénéfices au quatrième trimestre. L'entreprise avait alors souligné que la guerre en Iran allait continuer à peser sur ses résultats alors qu'elle réduit sa présence à l'étranger pour réduire ses coûts. Et pour terminer, les exportations du Québec vers les autres provinces canadiennes ont augmenté de 4 milliards de dollars en 2025. C'est ce qu'a révélé le sous-ministre adjoint au ministère de l'Économie, de l'Innovation et de l'Énergie, Youri Rousseau, hier, lors de l'étude des crédits à l'Assemblée nationale. Le sous-ministre répondait aux questions de la députée libérale Désirée McGraw. Le gouvernement a fait adopter le projet de loi 112 en octobre qui vise à favoriser le commerce entre les provinces. Or, on ne peut pas encore en mesurer les effets car la nouvelle loi est entrée en vigueur ce mois-ci. C'est ce qui complète vos actualités Arsenal Média. Passez une bonne journée sur nos ondes.
4: Dans la matinée, on a vraiment une belle semaine qui s'annonce côté météo avec des belles températures, avec du beau soleil aussi. Mais là, on va se concentrer sur aujourd'hui. Aujourd'hui, c'est alternance de soleil et de nuages. On a un 30% de probabilité d'averse tard cet après-midi. Et c'est la seule fois cette semaine où il y annonce de la pluie. Sinon, à niveau température, on est bien confortable avec un maximum de 13. Et comme je vous disais, à partir de demain, c'est que du soleil pour tout le reste de la semaine. Et avec des belles températures, comme par exemple jeudi, la journée la plus chaude, il va faire 20 degrés.

0: Ben oui, on part ça de même, puis on part le mois de juin comme ça, parce que c'est le 1er juin, on change la page du calendrier. Avez-vous encore un calendrier papier, vous autres?
1: Oui.
0: Oh, oui?
1: Ah oui, moi, je l'aime, mon calendrier, c'est plein de blagues de café dessus.
0: C'est des blagues de café.
1: Oui, oui, comme ce mois-ci, je pense que c'est boire son café avant de se lever parce que sinon on a des envies meurtrières envers les gens. Là. C'est toutes des blagues.
0: Mais quelle blague qui me fait rire?
1: Non, mais c'était mal formulé, là. Mais c'est toutes des blagues. Oui, il faut être devant mon calendrier. Mais c'est super utile, il est dans ma cuisine. Puis
0: moi, je ne saurais survivre sans. On a un calendrier, mais c'est juste pour dire des choses d'avance, là, pour pas les oublier, c'est-à-dire les rendez-vous, les voyages qu'on a de prévus. Mais je ne pourrais pas vivre sans mon calendrier sur mon frigo en crayon effaçable.
1: Mais c'est le fun. C'est le fun d'avoir une preuve quand tu te lèves. OK, mon mois ressemble à ça.
0: Oui, ou d'une preuve pour dire à ton chum ou ta blonde, ben oui, je te l'avais dit, c'est écrit sur le calendrier.
1: Ça, c'est très bon. J'ai juste pas de chum, moi, pour que ça soit utile.
0: T'as un chat. Je te l'avais dit que j'allais pas être là.
1: Ben oui, mais elle est pas capable de lire. Il est bien trop, le calendrier.
0: Tu la sous-estimes. Tu sais, les chats vont finir par prendre contrôle de l'humanité, hein. Puis là, si ça se trouve, là, l'intelligence artificielle, c'est pas les humains qui l'ont inventé, c'est les chats. Ils passent par là pour passer en douce.
1: T'as-tu déjà vu la grosseur du cerveau d'un chat?
0: Ben, c'est gros comme genre un noyau d'avocat.
1: Hey, c'est même plus petit que ça, là. C'est minuscule.
0: Voyons, toi.
1: Ben oui, ils ont une grosse tête comparée au cerveau.
0: Comment on a fait pour passer de calendrier au cerveau des chats? Je ne sais trop, mais on va s'arrêter ici, si ça vous dérange pas.
1: C'est lundi.
0: Et quand même, un show d'envergure qui a été annoncé pour Rimouski, et ça va rendre des gens heureux. On va en parler au showbiz dans un moment, mais avant, la Forever 27. C'était en 2007, oui, il y a 19 ans, Amy Winehouse avec Rehab à Viva.

0: Bon réveil dans l'Est avec de belles percées de soleil au showbiz d'Anaé. On va parler d'un artiste très en vue qui a ajouté une date de spectacle ici, dans l'Est du Québec. Mais avant, on va commencer avec Demi Moore qui a fait une autre bourde.
1: Ça me fait tellement rire. Elle était membre du jury pour le Festival de Cannes cette année. Mm-hmm. Et elle n'aurait vu aucun film en sélection.
0: Ben voyons.
1: Aucun film.
0: Ben voyons.
1: Donc, ce qui se passait, selon les informations du magazine Closer, c'est que la star arrivait, elle faisait le tapis rouge avec ses beaux looks, mais après la montée des marches, elle quittait systématiquement les salles de projection dès que les lumières s'éteignaient.
0: Voyons.
1: Et pendant que le jury délibérait, elle ne disait rien. Elle n'a pas vu les films. Qu'est-ce que tu veux qu'elle
0: dise? Elle a juste fait du présentéisme.
1: Elle a juste fait du présentéisme.
0: Ben voyons!
1: Puis montrer ses belles robes.
0: OK. Ben oui, bien sûr. Eh, hey, boy.
1: Ah, mais il s'est passé tellement de choses là dans l'univers hollywoodien.
0: OK, parle-moi de Dua Lipa.
1: Elle s'est mariée.
0: Ben oui, toi.
1: Ça fait 2 ans qu'elle est avec l'acteur Callum Turner. Et là, ils se sont mariés ce week-end à Londres. Mais un petit mariage, genre, ils sont allés à l'hôtel de ville signer les papiers. Mais selon les magazines puis tout, ben, il va y avoir un deuxième mariage et une somptueuse fête de 3 jours qui va s'en venir en Sicile.
0: Ah ben oui, pourquoi pas.
1: Donc, grosse célébration là, qui s'en vient pour Dua Lipa, qui est mariée.
0: Clencher du gros vin rouge.
1: Ah, mais ils sont tellement mignons ensemble, ce couple-là.
0: Ah, tant mieux.
1: Super.
0: Ouais, regarde, ben, joie et bonheur au couple.
1: Sinon, ben, bonne nouvelle pour tous les fans de Céline Dion, parce qu'elle a rajouté 10 nouvelles dates à ses concerts.
0: Ah, va-t-elle être au Québec?
1: Non. Bon. C'est à Paris, à la même place, à la Défense Arena. Et c'est en 2027, le mois de mai. Donc, on a le 8, 12, 14, 15, 19, 21, 22, 26, 28 et 29 mai.
0: Hey, c'est sûr, ça va se remplir.
1: Ah, ça va se remplir tellement vite. Mais là, il y a comme une petite différence. Ça ne sera pas une mise en vente à tout le monde là, qui va se passer pour ces shows-là. Donc, ça va être proposé à un nombre limité de fans qui sont déjà inscrits à la prévente de Céline Dion.
0: OK.
1: Donc, à partir de mercredi jusqu'à vendredi, ben ça se peut que vous receviez un petit coup courriel pour vous dire que vous pouvez acheter des billets pour ces spectacles-là. Donc, si jamais vous étiez inscrit, que vous vouliez vraiment aller voir le retour de Céline Dion à Paris, ben ça va être possible peut-être de le faire pour vous.
0: Mais c'est à se questionner. Coudonc, vas-tu finir par débarquer ici au Centre Bell, au Centre Vidéotron? Mais je pense qu'elle apprécie beaucoup la résidence, pouvoir être à un endroit. Fait que au statut de sa carrière, je peux comprendre.
1: Oui, mais là, on en a fait une à Paris. Là. On vient faire une résidence ici au Québec. C'est pas compliqué.
0: Je sais pas à quel point elle pourrait le faire pas sur un mois, mettons. Il n'y aurait pas assez d'achalandage. Là.
1: Et pour Céline?
0: Ah, je le sais pas. Je pense pas.
1: Ah, je pense que oui, moi.
0: Ben, moi, j'irais pas.
1: Moi non plus.
0: J'aime bien Céline, là, mais pas à ce point-là. Là.
1: Mais moi non plus. Je laisse la place aux plus grands fans.
0: Sinon, il y a Jeff Posé qui a annoncé un show ici.
1: Oui.

0: Et ça, c'est vraiment une bonne nouvelle. Il sera de passage cet automne à la Salle des Jardins, vendredi 13 novembre à 20h, pour présenter son nouvel album, Les Amours de seconde main, qui est mon coup de cœur de l'année passée.
1: Ah, c'est vraiment bon.
0: Et la prévente, si vous avez la carte, c'est mercredi dès midi. Sinon, vente au grand public ce jeudi 4 juin dès midi. Si vous voulez des billets, ça va partir vite, là, ce show-là.
1: C'est sûr.
0: Ça va être fabuleux, c'est certain.
1: Il est 7h11 et on vous souhaite un bon lundi matin, 1er juin. J'ai lu des bandes dessinées avec ma fille en fin de semaine, puis il a fallu que j'élucide un grand mystère. Je suis allé jusqu'au fond des choses, puis je pense que je suis au fond du baril aussi. Après David Guetta, J-Lo, Save Me Tonight à Viva!
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0: Encourager, il y a de grands mystères. Là, je suis allé à la bibliothèque avec ma fille dernièrement, puis là, à trip, c'est Garfield. Puis j'adore ça parce que moi, quand j'avais son âge, je capotais sur les Garfield.
1: Mais
0: aussi.
1: C'est bon, les Garfield.
0: Oui, puis tu sais, c'est pas des grandes bandes dessinées avec des grands dialogues. Là,
1: non, mais ça, c'est comme des histoires de 3-4 lignes. Là. C'est comme ouais. Plein d'histoires différentes.
0: C'est ça, c'est 3 cases généralement.
1: Ben oui.
0: Mais là, à un moment donné, j'ai. Tu sais, Garfield, parmi les... Qu'est-ce qu'il aime faire, Garfield?
1: Manger de la lasagne.
0: Pis... Mais encore.
1: Dormir.
0: Là, comment ça se fait que quand un personnage dans une bande dessinée dort, on y met, dans sa bulle, un...
1: Z.
0: Pourquoi les Z?
1: C'est quoi le trip? C'est vrai que quand on ronfle, c'est des R. C'est pas un Z. Qui dort en faisant...
0: Ben, ma blonde me dit des fois que je suis un chasseur, un dresseur de serpents. Là.
1: ouais.
0: Moi, je ronfle, je fais... Mais c'est un S, pas un Z!
1: Mais c'est ça, mais je pense que c'est ce son-là qui essaye de reproduire, mais c'est pas un Z. En anglais, c'est un Z?
0: Oui, en anglais, c'est un Z. Hey, là, j'étais plus capable. J'ai dit à ma fille, là, prends ton livre, moi, il faut que je règle des affaires. Là.
1: Okay.
0: Je ne pouvais plus tolérer... Cette incongruité des bandes dessinées. Okay?
1: T'as-tu trouvé la réponse?
0: Oui, j'ai trouvé. OK.
1: Pourquoi?
0: Ça n'a pas de Moses de bon sens.
1: Mais voyons.
0: Ça n'a aucun rapport. C'est... Ben, en fait, ça n'a... je vais vous l'expliquer. Okay?
1: Ils ont juste pris ça au hasard, dans le fond.
0: En anglais,
1: oui.
0: Okay, en 1830, oui. Quand la première bande dessinée a été dessinée. Genre,
1: c'est loin, là.
0: Ça fait vraiment une éternité. C'est qu'il y a une expression en anglais qui dit que quand on ronfle, on scie du bois, OK?
1: Mm-hmm.
0: Sawing wood. Puis vous remarquerez, dans les Looney Tunes, là, quand il y avait des petits bonhommes qui dorment, là,
1: ouais.
0: Souvent, dans sa bulle, dans ses pensées, t'avais quelqu'un qui sciait avec une aiguine.
1: C'est vrai?
0: Bon.
1: Je pensais qu'il rêvait à ça, moi.
0: Parce que cette expression-là vient du son qu'on fait quand on dort. OK?
1: Mais c'est pas un Z, pareil.
0: C'est comme scier, OK? Ça fait là... Ça, je peux comprendre.
1: Oui.
0: Ça, je peux comprendre.
1: Mais c'est pas un Z.
0: Non, c'est pas un Z, t'as raison. Mais là où est-ce que ça s'est mis à dériver, OK, puis devenir un Z, c'est que là, ça devenait tout simplement une scie dans la bulle.
1: Oui.
0: Mais ce qui coupe dans la scie, c'est la lame. Et la lame d'une aiguine est en quelle forme?
1: Z.
0: En zigzag comme des Z.
1: Hey, c'est poussé, là.
0: Je le sais!
1: Ça n'a pas rapport.
0: Ça pas de bon sens.
1: Hey, la personne n'avait pas beaucoup dormi là, quand elle a eu cette idée-là. On va remplacer l'image par un Z. Tout le monde a dû faire. Mais voyons donc.
0: Tu sais, partir d'une expression en anglais, d'un dessin d'une scie à un Z, puis encore aujourd'hui, c'est les Z, j'étais un peu insulté.
1: J'étais en train de me dire, moi, il avait peut-être juste choisi la lettre qu'on utilise presque jamais.
0: À la fin de la journée.
1: Ouais, tu sais.
0: Mais non.
1: Même pas.
0: C'est juste la simplification extrême de l'expression sawing wood, scier du bois.
1: Je suis déçue qu'il n'y ait pas genre une vraie signification qu'on fasse. Oh mon Dieu, OK, c'est ça, non?
0: Ouais.
1: C'est juste.
0: Ma fille aussi était très déçue. Que
1: c'est
0: je vais y arrêter de lire.
1: Ben là.
0: Pour revenir au.
1: C'est vrai.
0: Au
1: hein?
0: Fait de ça, ça n'a pas d'allure. Ça fait que.
1: Je sais pas quoi penser.
0: Ben, vous l'aurez appris.
1: Ben,
0: je suis content
1: merci.
0: D'avoir partagé un 3 minutes qui a servi à pas grand-chose avec vous.
1: Je suis troublée.
0: Non, mais oh, tu sais, au moins, on apprend de quoi? Ce qu'on apprend nous choque, mais ça fait pas ben différence de tout le reste dans la vie, dans le fond. Hey, on s'en va dans le sud dans les prochaines minutes. On a une chanson saut estival. Restez
1: ben,
0: avec
1: voyons.
0: Nous, ça s'en vient après les nouvelles.
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17: Bonjour, ici Michel Scarpino. Voici le bilan de l'actualité. Questionné par le député péquiste Joël Arsenault, le ministre Bernard Drainville a donné l'assurance que l'argent était disponible pour le port de Matane. Plusieurs intervenants politiques et économiques de la région ont demandé la semaine dernière la construction d'un deuxième quai pour maintenir les activités du port.
18: Le projet de Matane, actuellement, il avance. Il est en phase de planification. On s'en va vers la réalisation selon l'échéance qui a été prévue. La prochaine grande étape, c'est l'évaluation des impacts environnementaux qui pourrait commencer au cours des prochains mois. Et puis, l'argent est budgété.
17: Le député de Matane-Matapédia, Pascal Bérubé, a même affirmé que c'était l'enjeu le plus important au plan politique actuellement dans la circonscription. M. Bérubé a poursuivi en ajoutant qu'il s'agissait de montants importants qui sont prévus pour ce projet. Dans le cadre d'une collaboration avec le département de photographie du Cégep de Matane, le complexe culturel Joseph Rouleau exposera le travail artistique de la finissante en photographie Léane Maudet jusqu'en mai 2027. L'exposition a pour thème « Ce que le temps emporte ». Cette étudiante française, actuellement installée au Québec, détient un baccalauréat professionnel en photographie du lycée Toulouse-Lautrec à Bordeaux en France. Elle a poursuivi son cheminement au Cégep de Matane pour perfectionner son art et pour développer sa créativité. Depuis quelques années, le complexe culturel Joseph Rouleau permet l'exposition des œuvres des artistes locaux. L'an dernier, un hommage avait été rendu aux 7 artistes sculpteurs du Symposium de sculpture de Matane de 1975, 50 ans après cet événement qui avait été marquant pour l'Est du Québec. Voilà, c'est ce qui complète le bilan de l'actualité Arsenal Média. On vous souhaite une bonne journée à notre antenne. 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
1: Dans la matinée, on a vraiment une belle semaine qui s'annonce côté météo avec des belles températures, avec du beau soleil aussi. Mais là, on va se concentrer sur aujourd'hui. Aujourd'hui, c'est alternance de soleil et de nuages. On a un 30% de probabilité d'averse tard cet après-midi. Et c'est la seule fois cette semaine où il y annonce de la pluie. Sinon, à niveau température, on est bien confortable avec un maximum de 13. Et comme je vous disais, à partir de demain, c'est que du soleil pour tout le reste de la semaine. Et avec des belles températures, comme par exemple jeudi, la journée la plus chaude, il va faire 20 degrés.
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0: 7h29, nouvelle journée qui commence, celle du lundi 1er juin.
1: Ben oui,
0: 1er juin. Et je trouve que c'est le plus beau temps de l'année dans le sens où les moustiques sont pas encore à ce point affamés, puis il y a un beau petit vert tendre dans les arbres.
1: Moi, on dirait que le mois de juin, c'est officiellement l'été. Je sais que c'est à la fin du mois, là, officiellement. Ouais, ouais. Mais dans ma tête, quand on commence le mois de juin, il fait beau. On peut faire des activités dehors, les terrasses sont ouvertes, voilà.
0: Ben, je suis assez d'accord avec toi. Bon, c'est comme okay. Le 1er décembre, le 1er mars, le 1er septembre. Ouais. On s'entend, là, on est dans l'esprit. Là.
1: Ouais. Mais c'est avant 1er décembre, Noël.
0: Ben non.
1: On commence à y penser.
0: Ben,
1: mi-novembre.
0: Ouais, mais on fait ça juste pour se donner une chance de passer au travers du mois de novembre.
1: Oui,
0: là.
1: C'est ça.
0: Hey, là, c'est pour surtout pas ça chance. Qu'on veut vous faire imaginer. Là, les oiseaux font cuit-cuit. J'ai eu des nouvelles espèces d'oiseaux que j'avais jamais vues dans
1: T'as-tu,
0: ma cour en fait, cette semaine.
1: Tu les as identifiés avec ton application?
0: Merlin,
1: oui.
0: Fantastique cette application-là. Allez télécharger ça.
1: Je l'ai sur mon téléphone à cause de toi.
0: Ça, là, c'est une mine d'or d'informations. Puis ça te fait marcher dans la forêt en regardant ton cell. C'est fantastique,
1: vrai.
0: C'est super.
1: Wow.
0: Young Thug.

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1: On part ça de même.
2: Bon lundi en Matanie, sachez qu'il y a des travaux routiers qui vont affecter la circulation sur la route 132 à Saint-Ulrich et aussi à Matane, notamment sur le pont de la Rivière-Blanche et le pont du ruisseau de la Gouèche. Les travaux ont commencé à 6h30, puis ça va être comme ça à tous les jours jusqu'à 20h avec circulation en alternance. Il y a des travaux également de remplacement de ponceau à Sainte-Madeleine de la Rivière-Madeleine qui commencent aujourd'hui et qui vont se terminer le 12 juin. Enfin, la route 132 à Matane sera fermée direction est entre la rue du Port et la route 195 avec une voie disponible direction ouest. Alors probablement qu'au retour à la maison, ça risque d'être un petit peu plus ardu. Il y a des détours qui seront mis en place et ces travaux vont se poursuivre jusqu'au 19 juin. À Viva 105.3, un bon lundi. Il est 7h34, un bon réveil dans l'Est. Et dans les prochaines minutes, je vais faire la lumière. On va jaser des Rage Rooms. Vous connaissez les Rage Rooms, les espèces d'endroits où on peut lancer des haches, par exemple, là?
3: C'est de la vaisselle.
2: Ah ouais, ça va être intéressant. Mais avant, il nous a annoncé un show en novembre du côté de Rimouski. JF Posé, puisqu'il faut, à Viva.

0: Là, c'est lundi, on est encore frais dispo, mais quand la semaine va avancer, soudainement, on va être peut-être un peu plus sur les dents et la frustration fera son entrée. Alors, on jase de même. On jase juste de même. On jase de même. Vous connaissez les Rage Room?
1: Ouais.
0: On en a vu probablement dans les nouvelles. Là. Ah, ce nouveau commerce permet d'évacuer notre stress et notre frustration en lançant des haches sur un plywood.
1: Ou en brisant de la fenêtre.
0: Oui.
1: En brisant de la vaisselle.
0: Oui, on a plein d'objets que vous pouvez casser pour un prix X. Est-ce que c'est vraiment bon, ça, évacuer tant de stress? Les salles de défoulement, comme on les appelle. Ben, on s'est posé la question, selon les experts, selon Sophie Kjervik, qui est psychologue au Centre norvégien pour l'étude de la violence, ces espaces-là encourageraient en réalité la colère plutôt que de l'apaiser.
1: Oh,
0: ouais. Il y a une étude récente là, qui révèle que les activités excitantes, comme celles proposées justement dans les salles de défoulement, ne favorisent pas vraiment le calme de façon durable. En fait, ça l'encouragerait même la colère.
1: Ben, voyons.
0: Il y a des recherches qui montrent que c'est pas ça, casser des objets, qui serait plus le bénéfique pour adopter le calme dans notre vie. Non, au contraire, ça peut même renforcer le fait d'avoir besoin de casser des choses pour évacuer notre stress. C'est pas ça qu'on veut comme
1: ça
0: habitude.
1: Ça crée comme une habitude, dans
0: c'est
1: le fond.
0: C'est ça. À l'inverse, ce que l'experte nous dit...
1: Oh non, pas genre respirer.
0: Ouais, la méditation, pleine conscience... Verbaliser ses émotions calmement plutôt que les réprimer ou les exprimer de manière agressive.
1: C'est comme quand t'as de la peine, là, tu pleures puis quelqu'un dit ben fais juste arrêter de pleurer, c'est la même affaire.
0: Ça c'est con. Ah ça c'est nos parents ça.
1: Oui.
0: Ça là. Arrête de pleurer. Ou tu te donnes une raison de brailler. Hey, Colin. Non, c'est important de pleurer puis de l'évacuer mais de l'exprimer, trouver les mots.
1: Mais il faut se trouver d'autres techniques pour évacuer tout
0: mais
1: ça que d'aller dans des rage rooms.
0: Ça dit pas que c'est pas le fun.
1: Ben, c'est ça, c'est le fun.
0: C'est ça. Mais peut-être pas y aller quand on est fâché pour pas que notre cerveau associe la colère au défoulement physique et violent.
1: Ah ouais, mais je comprends un peu.
0: Ben c'est ça, ça peut être plaisant, c'est juste choisir. Maintenant, tu sais, ils changeront pas les rage rooms pour des salons de méditation. Ça m'étonnerait.
1: S'il vous plaît.
0: Ça m'étonnerait. Mais peut-être que c'est une opportunité d'affaires pour les gens d'ouvrir justement les salons pleine conscience et des confessionnaux émotifs.
1: Des confessionnaux.
0: Ben oui. Tout des, en
1: sans
0: même temps.
1: Big Brother.
0: Non, mais il y avait ça dans les églises.
1: C'est vrai.
0: Mais pourquoi pas essayer de retrouver ça avec quelqu'un qui va être empathique pour t'écouter.
1: Ça pourrait marcher.
0: Vous
1: ça
0: savez,
1: pourrait.
0: Ça peut s'appeler un psychologue aussi.
1: Oui, mais c'est ça que j'allais dire.
0: Plutôt
1: ça
0: bien.
1: Ça existe un peu déjà.
0: C'est un salon calme. J'ai déjà fait de la méditation dans le bureau de mon psy. C'est
1: ils ont des mouchoirs si on se met à pleurer.
0: Ils ont même des petites bouteilles d'eau puis un petit papier et un crayon pour
1: ils ont t'exprimer. Tout.
0: Ouais, c'est ça. C'est bien fait, pareil.
1: Oui, hein?
0: C'est ce que je vous conseille. Comment faites-vous pour évacuer votre colère de façon saine? Hein, on se donne des trucs. Vous pouvez nous joindre par téléphone ou nous écrire. Ça nous fait toujours plaisir d'avoir de vos nouvelles. Amir, on dirait à 7h41. Hey, sais-tu quoi? Je pense qu'on n'a pas le temps de jouer à Amir.
1: OK. Bye-bye, bye, Amir.
0: À la place, on va partir puis on va revenir avec la chanson de l'heure. Puis après, vous pourrez choisir de la musique ici à Viva. Ça sera votre goût à vous.
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0: Hey, un bon réveil. On est le 1er juin. Ben oui, on vire la page du calendrier. On est rendu là. C'est quelque chose. Pareil, hein. Il me semble, le mois de mai a passé à vitesse grand V.
1: Hey, hein?
0: Et là, c'est réglé. On peut profiter du beau temps, sortir sa terrasse. Le gros kit. Et surtout, être pogné dans le trafic.
1: Oh, yeah.
0: Bonne chance à tous. Du côté de Rimouski, c'est partout en ville. Demain, d'ailleurs, à noter, autoroute 20, dans le coin de Saint-Anaclet, là.
1: Ah,
0: ils refont du pavage. Fait que ça va être fermé, comme de l'autre côté.
1: Fait que cette semaine, faites attention.
0: 132 à Matane, Saint-Ulrich, jusqu'à Rue du Port, je pense. En tout cas, une affaire de même. C'est compliqué.
1: Et là,
0: compliqué,
1: là,
0: c'est compliqué, c'est compliqué, c'est compliqué.
1: Vérifiez avant de partir.
0: Pas mal plus simple de choisir la musique ici à Viva avec le Voilà ta toune! Vous textez. Hey, aujourd'hui, on va faire différent. On va prendre le numéro de téléphone de Matane, OK?
1: OK.
0: 418-562-4141. Je pense que Rimouski s'est planté. Voilà, c'est le numéro de téléphone pour choisir qu'est-ce qui va jouer. C'est moi, j'ai le goût de commencer la semaine toute douce, toute douce, avec Harry Styles et Sign of the Times.
1: OK, moi j'ai envie de commencer avec quelque chose d'énergique, autant énergique que le chanteur en tant que tel qui fait des acrobaties partout. C'est un de mes chanteurs préférés aussi, fait que ça commence bien la semaine. Benson Boone avec Sorry I'm Here for Someone Else.
0: 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Fait qu'ultimement, c'est votre décision au 418-562-4141. Est-ce que vous êtes dans l'équipe à Danae pour Benson Boone ou est-ce que vous êtes dans l'équipe à moi, Jay, pour Harry Styles? Et ça va jouer juste après les nouvelles nationales avec Louis-Philippe Arnois-Harel sur le coup de 8 heures. Pour tout de suite, Lou Adrienne Cassidy, on n'arrête pas. Ben non, c'est sûr, c'est lundi matin.
1: Ben
0: on commence juste.

0: Que diriez-vous, pour commencer votre journée, d'un petit peu de rock voisine, la gang?
1: Oh!
0: Tu sais, c'est comme un petit péché mignon. Là.
1: Ah, ça fait du bien, ça.
0: On sent que le ciel s'éclaircit, fait de plus en plus beau. Dans la vallée de la Matapédia, la Matanie, le Grand Rimouski, la Métis, vous êtes à Viva. On part ça de même à 7h54.

0: 7h57, bon début de semaine dans l'Est. Vous choisissez toujours de la musique. Qu'est-ce que vous voulez entendre entre Benson Boone? Vous votez pour Danae, pour Harry Styles. Vous votez pour moi, Jay. Et ça va jouer après les nouvelles avec Louis-Philippe Arnois Harel dans un moment. Et au showbiz, quand même, des grosses nouvelles.
1: Mm-hmm.
0: Parce que il y a un show qui n'était pas attendu, qui s'en vient. C'est-tu bien ça, Danae?
1: On parle des prix écrans canadiens qui ont eu lieu la semaine passée, tout au long de la semaine, mais aussi un film très attendu qui a été tourné ici.
0: À très grand déploiement.
1: C'est gros, là.
0: Ouais. Ça s'en vient au retour à Viva.
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4: Bon vendredi, ici Louis-Philippe Arnoirel. Statistique Canada dévoile ce matin l'impact des droits de douane en vigueur et du début de la guerre en Iran sur l'économie au premier trimestre de l'année. Les premières estimations de l'agence indiquent que l'économie s'est quelque peu redressée après une légère contraction au dernier trimestre de 2025. Statistique Canada a estimé le mois dernier que l'économie avait progressé à un rythme annualisé de 1,7% au premier trimestre, tandis qu'un sondage Reuters auprès d'économistes prévoit une croissance de 1,5%. Statistique Canada a indiqué que l'économie avait connu une croissance modérée en janvier et février, mais ses estimations préliminaires pour mars laissent entrevoir un ralentissement de la dynamique. Airbus a signé des accords distincts portant sur une collaboration dans le secteur de la défense canadienne avec CAE, L3 Aeris Technologies et Pratt & Whitney Canada, filiale de RTX. Airbus a indiqué que cette alliance apportera une expertise en propulsion, en reconnaissance et en simulation afin de fournir des solutions pour les aéronefs à voilure tournante. Au début du mois, le fabricant de simulateurs de vol CAE a annoncé une baisse de ses bénéfices au quatrième trimestre. L'entreprise avait alors souligné que la guerre en Iran allait continuer à peser sur ses résultats alors qu'elle réduit sa présence à l'étranger pour réduire ses coûts. Et pour terminer, les exportations du Québec vers les autres provinces canadiennes ont augmenté de 4 milliards de dollars en 2025. C'est ce qu'a révélé le sous-ministre adjoint au ministère de l'Économie, de l'Innovation et de l'Énergie, Youri Rousseau, hier, lors de l'étude des crédits à l'Assemblée nationale. Le sous-ministre répondait aux questions de la députée libérale Désirée McGraw. Le gouvernement a fait adopter le projet de loi 112 en octobre qui vise à favoriser le commerce entre les provinces. Or, on ne peut pas encore en mesurer les effets car la nouvelle loi est entrée en vigueur ce mois-ci. C'est ce qui complète vos actualités Arsenal Média. Passez une bonne journée sur nos ondes.
5: Dans la matinée, on a vraiment une belle semaine qui s'annonce côté météo avec des belles températures, avec du beau soleil aussi. Mais là, on va se concentrer sur aujourd'hui. Aujourd'hui, c'est alternance de soleil et de nuages. On a un 30% de probabilité d'averse tard cet après-midi. Et c'est la seule fois cette semaine où il y annonce de la pluie. Sinon, à niveau température, on est bien confortable avec un maximum de 13. Et comme je vous disais, à partir de demain, c'est que du soleil pour tout le reste de la semaine. Et avec des belles températures, comme par exemple, la journée la plus chaude, il va faire 20 degrés.
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0: Hey, un bon réveil. Vous êtes avec nous à Viva, puis on commence notre journée ensemble dans la bonne humeur. Et dans les prochaines minutes, on va parler de cinéma, parce que le cinéma canadien est vraiment à l'avant-plan. Et on en profite. On a même eu des surprises à retardement, ce qui est fantastique. Mais avant d'aller plus loin, c'est l'heure de s'amuser avec le... Voilà ta toune! Hey, ça a été très serré, mais au bout du fil, Val, quelle chanson tu choisis?
1: C'est la tienne.
0: Bon, parfait, tu vas entendre du Harry Styles.
1: Oui.
0: C'est quoi ton plan pour aujourd'hui, Val?
1: Oh, c'est faire un peu de ménage.
0: Ah, on est toujours dû pour un peu de ménage, t'as bien raison. Hey, merci Valérie de nous écouter.
1: Au revoir.
0: Sign of the times, à Viva.
1: 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C'est la tienne.

Ah, mais ça fait du bien, ces petites percées de soleil-là. Il est 8h08, vous êtes à Viva et au Showbiz. On va revenir sur un film de très grande envergure qui a été tourné ici sans même qu'on le sache, et c'est déjà à l'affiche. Mais avant, on revient sur la cérémonie des prix Écran canadiens qui, cette année, a permis à Heated Rivalry, évidemment, c'est une série qui est qui a retenu l'attention partout sur la planète, qui a remporté un nombre record de 16 prix après avoir décroché 3 trophées pour la cérémonie télévisée dimanche soir. Donc, prix du public, meilleure série dramatique, meilleur acteur principal pour Hudson Williams. Puis là, vous allez dire, ouais, mais Connor Story, lui, est pas là-dedans. Non, il était pas admissible, lui, qui jouait Ilya Rosanov, parce que il est américain. Et c'est aussi pour cette raison-là que la série n'est pas non plus admissible aux Emmy Awards, parce qu'elle a été entièrement produite au Canada. Fait qu'hier, s'ajoute aux 13 statuettes remportées par la série lors d'un gala dédié aux séries télévisées scénarisées samedi, dont celle de la meilleure réalisation, meilleur scénario et série dramatique. Mais également, il y a plusieurs prix spéciaux qui ont été remis, notamment à Sophie Nellis, qui est actrice dans la série Heated Rivalry. Elle a remporté samedi le prix Écran de la meilleure actrice dans un second rôle, et hier le prix Radius, qui récompense les personnes dont le travail contribue au rayonnement international au Canada. Ben, en douce, au début du mois de juin de l'an dernier, il y a toute une équipe qui est arrivée provenant de Los Angeles et de Montréal aux îles de la Madeleine pour tourner des images dans le paysage assez unique des îles de la Madeleine. Puis on apprend que ces scènes-là qui ont été tournées un peu en catimini pendant 2 jours, en signant plein de clauses de confidentialité, en engageant des gens qui sont issus du milieu technique également aux îles de la Madeleine, on peut les voir au grand écran en ce moment. C'est dans le film de la dernière saga de Star Wars, de Mandalorian et Grogu, parce qu'il y a des dunes, évidemment, aux îles de la Madeleine, et ça faisait parfaitement pour, justement, la méga-production hollywoodienne. Et il y a des images, je pense qu'au total, là, c'est une dizaine de minutes qu'on peut voir des paysages des îles. Et non, Pedro Pascal et Bébé Yoda n'ont pas été dans les dunes Madelinotte, en tout cas. Il était pas là parce que c'était surtout pour prendre des images pour ensuite mettre Pedro Pascal et l'espèce de robot truc, là, le personnage de Bébé Yoda qui est robotisé sûrement, après ça, sur les images des îles de la Madeleine. Mais c'est quand même intéressant, ça nous donne une raison de plus pour aller voir ce film au grand écran. Les résultats, d'ailleurs, du box-office sont un peu en deçà des attentes. Faut dire que la franchise Star Wars est entre deux. On veut une nouvelle trilogie prochainement. Et The Mandalorian, c'est surtout une série télévisée qui a eu un grand succès sur la plateforme Disney+. Alors, c'est peut-être ce qui explique aussi que les gens n'étaient peut-être pas vraiment portés à aller voir ça au grand écran, mais je pense que les amateurs de Star Wars auraient tout intérêt à aller le voir. On revient dans le passé. En 86, le

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1: Bon lundi en Matanie, sachez qu'il y a des travaux routiers qui vont affecter la circulation sur la route 132 à Saint-Ulrich et aussi à Matane, notamment sur le pont de la Rivière-Blanche et le pont du ruisseau de la Gouèche. Les travaux ont commencé à 6h30, puis ça va être comme ça à tous les jours jusqu'à 20h avec circulation en alternance. Il y a des travaux également de remplacement de ponceau à Sainte-Madeleine-de-la-Rivière-Madeleine qui commencent aujourd'hui et qui vont se terminer le 12 juin. Enfin, la route 132 à Matane sera fermée direction est entre la rue du Port et la route 195 avec une voie disponible direction ouest. Alors probablement qu'au retour à la maison, ça risque d'être un petit peu plus ardu. Il y a des détours qui seront mis en place et ces travaux vont se poursuivre jusqu'au 19 juin. À Viva 105.3, un bon lundi! Bon! C'est coincé, Jay!
2: Ah, j'aime tellement ce moment-là.
1: Tant mieux pour toi.
2: Une question de connaissance générale pour toi, Jay. Et le but, c'est que tu n'aies pas la bonne réponse.
1: Ouais, jusqu'à présent, j'ai un taux de succès de 66 %.
2: Exactement. Donc, es-tu prêt? On parle de sport.
1: Oui.
2: Quand on parle d'une compétition de type Ironman, on parle de quelle discipline?
1: Ah, il y en a plein, là.
2: Ben oui, mais il y a juste une bonne réponse.
1: C'est-tu vrai?
2: Ben oui.
1: Ben, ça doit être la course, mais je vais prendre le choix de réponse.
2: Ouais, ben, parce que tu l'auras pas sinon, là.
1: Ben non, voyons.
2: Est-ce que c'est décathlon, un triathlon ou un pentathlon?
1: Je pense que c'est un pentathlon.
2: Mauvaise réponse.
1: C'est un pantalon?
2: C'est pas dans les choix de réponse. C'est très décathlon
1: ou
2: triathlon.
1: Oui. Mais je crois que c'est... voyons. Décathlon? Pas mal sûr. Ou c'est des caclons, puis on mange de la soupe à l'oignon?
2: Ça, rien je serais bon là-dedans. Pas ce matin, hein?
1: Ça, je serais très bon là-dedans. Mais j'attends votre réponse. Vous pouvez texter au 418-723-2564. Selon vous, c'est le décathlon ou le...
2: Décathlon ou triathlon. Hey, c'est triathlon. Dur à dire, hein, quand même.
1: C'est plate que t'aies pas dit biathlon. Ben, ça, c'est juste l'hiver avec du ski, puis...
2: J'aurais pu le mettre dans les choix. J'ai juste pas pensé.
1: Ça aurait été un piège.
2: Ben, j'aime ça te mettre des
1: pièges. C'est ton genre d'affaire.
2: Oui.
1: Fait que là, ben, je suis juste à 50 % d'efficacité jusqu'à présent.
2: Hein, ça va pas bien,
1: c'est dur pour moi. Je te l'avais dit que ça allait être dur. C'est la reprise de Daniel Bélanger, Laurence Saint-Martin, qui nous offre sa version de Sèche tes pleurs à Viva. Bon réveil.

0: À 8h20, ben, on vous a posé la question du coin CG parce que j'ai pas été en mesure d'y répondre.
1: Non, c'est ça. On se demande, quand on parle d'une compétition de type Ironman,
0: oui.
1: On parle de quelle discipline? Est-ce que c'est le décathlon, le triathlon ou le pentathlon?
0: Des mots difficiles à dire.
1: T'as dit pentathlon?
0: Pentathlon. Après, j'ai dit pantalon. Après ça, j'ai voulu essayer décathlon, mais j'ai dit décathlon.
1: C'est toutes des mauvaises réponses.
0: C'est quoi?
1: C'est le triathlon.
0: C'est juste le triathlon?
1: Oui,
0: Mais il est plus long. En
1: fait. Oui, c'est ça. Un Ironman, ça compte 3 épreuves.
0: Oui.
1: Course à pied, cyclisme et natation pour un total de 226 kilomètres.
0: Mais je pensais que c'était plus long. Mettons, le marathon était un peu plus long.
1: Ben, je pensais aussi, mais non, c'est juste un autre nom qu'on donne au triathlon.
0: OK. Un l'homme de fer.
1: Exactement, mais 226 kilomètres.
0: Hey, c'est long, c'est un moyen
1: c'est
0: temps.
1: C'est très long, là.
0: Tu sais, je veux dire...
1: Faut que tu sois Ironman pour réussir.
0: Ben, il y a juste la portion dans l'eau, là, mais ça doit être très fatigant. Tu sais, t'as mal aux pieds, t'as mal aux fesses, t'as mal aux poumons.
1: Ouais, mais on dirait que finir par la natation, c'est intelligent.
0: Ouais, mais t'es tellement brûlé en même temps. Oui, tu
1: préférerais-tu finir avec la course à pied, toi?
0: Je le sais pas.
1: Moi, je préfère la natation.
0: En partant, moi, je ferais pas ça.
1: Moi non plus.
0: Amir, on dirait à Viva, bon lundi, on passe ça de même.

0: Dans les prochaines minutes, en musique, c'est celle qui arrête pas d'avoir des rumeurs à son sujet, hein, parce que là, on pensait qu'elle allait sortir une chanson
1: pour
0: Toy Story, histoire de jouer 5. Puis là, les créateurs de Pixar ont fait « Non, ça a jamais été question de ça, mais là, il y a plein de nuages de Toy Story dans les affaires de Taylor Swift. »
1: Ben, voyons!
0: Et quand tu cherches Taylor Swift sur Google, il y a les petits nuages de Toy Story qui apparaissent.
1: Ben, voyons, là, c'est arrangé, ça!
0: Et les rumeurs continuent, je suis certaine que finalement... C'est juste du bluff, puis on va avoir une toune de Taylor Swift dans Histoire de jouets.
1: On écoute sa plus récente au retour à Viva, et on va parler un peu plus tard des achats un peu compulsifs, des mauvais achats, et Danaé se prend la tête à deux mains. Elle devra se confesser à nous, à Viva.
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16: Bonjour, ici Michel Scarpino. Voici le bilan de l'actualité. Questionné par le député péquiste Joël Arsenault, le ministre Bernard Drainville a donné l'assurance que l'argent était disponible pour le port de Matane. Plusieurs intervenants politiques et économiques de la région ont demandé la semaine dernière la construction d'un deuxième quai pour maintenir les activités du port.
17: Le projet de Matane, actuellement, il avance. Il est en phase de planification. On s'en va vers la réalisation selon l'échéance qui a été prévue. La prochaine grande étape, c'est l'évaluation des impacts environnementaux qui pourrait commencer au cours des prochains mois. Et puis, l'argent est budgété.
16: Le député de Matane-Matapédia, Pascal Bérubé, a même affirmé que c'était l'enjeu le plus important au plan politique actuellement dans la circonscription. M. Bérubé a poursuivi en ajoutant qu'il s'agissait de montants importants qui sont prévus pour ce projet. Dans le cadre d'une collaboration avec le département de photographie du Cégep de Matane, le complexe culturel Joseph Rouleau exposera le travail artistique de la finissante en photographie Léane Maudet jusqu'en mai 2027. L'exposition aura pour thème « Ce que le temps emporte ». Cette étudiante française, actuellement installée au Québec, détient un baccalauréat professionnel en photographie du lycée Toulouse-Lautrec à Bordeaux en France. Elle a poursuivi son cheminement au Cégep de Matane pour perfectionner son art et pour développer sa créativité. Depuis quelques années, le complexe culturel Joseph Rouleau permet l'exposition des œuvres des artistes locaux L'an dernier, un hommage avait été rendu aux 7 artistes sculpteurs du Symposium de sculpture de Matane de 1975, 50 ans après cet événement qui avait été marquant pour l'Est du Québec. Voilà, c'est ce qui complète le bilan de l'actualité Arsenal Média. On vous souhaite une bonne journée à notre antenne. 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
0: Dans la Matanie, on a vraiment une belle semaine qui s'annonce côté météo avec des belles températures, avec du beau soleil aussi. Mais là, on va se concentrer sur aujourd'hui. Aujourd'hui, c'est alternance de soleil et de nuages. On a un 30% de probabilité d'averse tard cet après-midi. Et c'est la seule fois cette semaine où il y annonce de la pluie. Sinon, au niveau température, on est bien confortable avec un maximum de 13. Et comme je vous disais, à partir de demain, c'est que du soleil pour tout le reste de la semaine et avec des belles températures comme par exemple jeudi, la journée la plus chaude, il va faire 20 degrés.
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1: Bon, pendant que le trafic commence à vous causer problème, peut-être à cette heure-ci, dans les prochaines minutes, on va faire des dépenses folles, Danaï.
0: Tu comprends pas, Jay, à quel point j'ai acheté des choses inutiles la semaine passée. Faut que je vous en parle, puis surtout, pourquoi est-ce qu'on fait ça, là? J'ai fait des petites recherches.
1: Après The Fate of Ophelia et Taylor Swift à Viva. Ah.

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2: Dans le jardin, la la de Dana, la la la. Il y a des dépenses ridicules.
3: Ah! J'ai tellement acheté des affaires niaiseuses.
2: Ben voyons!
3: Ça a commencé lundi passé.
2: OK. Mon Dieu, ça s'est poursuivi.
3: Je me suis acheté une décoration pour ma voiture, OK? Mais tu sais, il y a les personnages avec la petite tête qui bouge.
2: Ouais, ouais, les bobelettes.
3: Ouais, c'est un peu dans le même style. Je me suis acheté, c'est comme un petit pot à fleurs, avec trois petites fleurs. Puis là, quand il fait soleil, il danse, les petites fleurs.
2: Oh, God, non, c'est beau.
3: Je sais pas pourquoi j'ai vu ça, puis j'étais comme, il me le faut.
2: Ben écoute, t'es en train de te transformer, Danaï, tranquillement, pas vite, là.
3: Oui. Mais après, ça a continué en le restant de la semaine. Sur TikTok, j'arrêtais pas de voir des passages d'une comédie musicale avec une toune qui me reste prise dans la tête.
2: OK.
3: J'ai cherché. Est-ce que je suis capable d'écouter cette comédie musicale-là? Et oui, je pouvais la louer.
2: OK.
3: Je pouvais la louer pour 20 $ pendant 14 jours.
2: C'est une bonne location.
3: Fait que là, j'étais comme, ah, OK, je vais le faire. Tu sais, je veux voir la comédie. Je loue. Ce que j'ai oublié, c'est que c'était 19 $US.
2: Ah, fait que ça fait genre 26.
3: 28.
2: 28, tabarnak.
3: J'ai payé 28 pour une comédie musicale d'1h30 pour 14 jours. Hey, je l'écoute à tous les jours. Hein.
2: Mais c'est pas 48 heures après la première écoute?
3: Ben non, là, c'est pour 2 semaines.
2: Ah ouais, OK, ah oui, ben au moins c'est ça.
3: Hey, je vais l'écouter tous les jours au prix que je l'ai payé. Ça valait la peine.
2: Tu l'as-tu déjà écouté au complet?
3: Oui, je l'ai écouté 3 fois.
2: Ben voyons, tu rentres dans ton argent.
3: Hey, mais j'ai tellement acheté des choses inutiles. Tu sais, je me disais après, pourquoi j'ai dépensé ce montant-là là-dessus?
2: OK.
3: Donc, j'ai fait des recherches.
2: Ah ben c'est tout, oui, c'est bon.
3: Pourquoi on achète des choses inutiles? Ben, c'est parce que ça a créé à notre cerveau de la dopamine.
2: Ben oui!
3: L'hormone de récompense.
2: Oui.
3: Et notre cerveau aime vraiment surtout les achats surprises. Tu sais, quand il y a un rabais, quand on reçoit notre colis plus tôt.
2: Oui.
3: Ou quand un produit est encore plus beau qu'en photo, comme par exemple ma comédie musicale qui était encore meilleure une fois que je l'ai écoutée au complet.
2: Essaies-tu de te convaincre?
3: Peut-être un petit peu.
2: Oui.
3: Selon la neurochirurgienne de Harvard, Anne-Christine Duhem, elle disait que le magasinage, ça sert aussi de remontant. Ça s'appelle littéralement la thérapie par le magasinage. Donc, des fois, s'acheter des choses, même quand c'est inutile, ça fait du bien à notre cerveau.
2: Ouais.
3: Pour vrai, c'est pas une bonne chose.
2: Ben,
3: mais
2: sur le coup, tu sais, mais c'est les choses que t'achètes à long terme, c'est pas bon,
3: j'imagine. C'est ça qu'elle dit, tu sais, le soulagement, c'est souvent de courte durée.
2: Ouais.
3: Le portefeuille, par exemple, lui, il nous aime moins, plus longtemps, là.
2: Ouais, c'est ça.
3: Et il faut savoir qu'il y a quand même des façons là, d'économiser un petit peu. Il y a des petits trucs là, à prendre. Donc, premièrement, attendre 24 heures avant un achat non prévu.
2: Moi, je fais tout le temps
3: penser,
2: ça. Oui.
3: Faire une liste et s'y tenir, si c'est à l'épicerie, par exemple.
2: Ouais.
3: Se demander, est-ce que je le veux vraiment ou est-ce que je suis simplement de mauvaise humeur?
2: Ça, c'est bon.
3: C'est une bonne question à se poser.
2: Oui, 100%.
3: Puis sinon, ben, pensez à un projet plus important comme un voyage, des rénovations ou un fonds d'urgence.
2: Ouais.
3: Comme ça, ça nous empêche de dépenser cet argent-là.
2: Fonds d'urgence, pas mal moins sexy, mais quand on en a besoin, on est content.
3: Oui. Puis selon plusieurs études en psychologie du bonheur, les expériences comme les sorties, les voyages puis les moments passés avec des proches, ben, c'est une satisfaction qui est plus durable que des objets. Donc, juste garder ça en tête là, quand on magasine. Souvent, ça peut nous aider aussi à éviter d'acheter des choses très inutiles.
2: Ben oui.
3: Mais de temps en temps, gâtez-vous, hein, achetez-vous la comédie musicale ou le petit accessoire d'auto qui sert absolument à rien, mais il est super cute.
2: Ma blonde, à un moment donné, m'a dit, tu sais, Jay, il y a des gens qui dépensent des fortunes dans des choses.
3: Ouais.
2: Puis c'est vrai.
3: Oui.
2: Chacun a ses... Je veux pas dire ses points faibles, mais ses plaisirs coupables ou ses péchés mignons, si tu veux. Fait qu'il y a des gens qui vont dépenser, je donne des exemples, des montants incroyables dans des vêtements,
3: okay? Oui.
2: Dans des chaussures, dans des nettoyants pour le visage ou des cosmétiques, qui vont beaucoup aller chez la coiffeuse pour changer de coupe, souvent changer de couleur,
3: c'est
2: etc.
3: Fun, ça.
2: Ben tu vois, moi ça me touche moins. Puis là elle a dit, dépense donc un peu plus dans des affaires que t'aimes. Puis j'ai dit, sais-tu quoi, t'as raison. Parce que je suis chiche, là. Chiche de chez chiche.
3: Mais moi aussi, je suis de même d'habitude. Je sais pas ce qui s'est passé avec moi la semaine passée, là.
2: Ouais. Ben, mais... t'étais peut-être de mauvaise humeur.
3: Peut-être. J'aurais dû me demander la question, hein.
2: Qu'est-ce que, dans quoi, justement, là, j'ai parlé de catégorie. Dans quoi vous dépensez que ça vous fait du bien? Parce que dépenser, ça fait toujours un peu mal. Mais peut-être que le bénéfice est plus grand. J'attends votre réponse. On va se comparer, puis on va se consoler. Au 88-723-2564.

0: Bon, ben, ce show-là est terminé. La première matinée de la semaine est faite. On vous souhaite une bonne semaine au travail. Si vous êtes au travail, pourquoi pas nous texter pour nous dire que vous êtes là. On va vous saluer. 723-2564.
1: Et dans les prochaines minutes, Diane Simard qui s'en vient. Ben je suis tellement contente parce que la première chanson de son émission, c'est ma chanson préférée ces temps-ci. Donc, restez branchés pour savoir c'est quoi.
0: C'est-tu aussi préféré que ta comédie musicale que t'as louée?
1: Je sais pas. Je peux pas choisir.
0: À demain.
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3: Bonjour, ici Christophe Moquin pour vos nouvelles. Le Parti québécois a fait savoir que l'actuel député de Matane-Matapédia-Métis, Pascal Bérubé, sera à nouveau candidat dans cette circonscription lors des prochaines élections. Ce fut un dimanche en mouvement pour la Ligue de balle de l'Est, avec un programme de 8 matchs mettant en vedette les 15 équipes de la Ligue au Stade du Rempart. En matinée, Pharmacie Jean Coutu a remporté 4-3 contre les Allées du Boulevard. De plus, Pure Gaspésie a remporté 7-6 contre Garage Autoplace. Dans la division masculine, les Impressions Véro ont remporté 5-4 contre le Location Sport Éric Saint-Louis. Par la suite, Matane Toyota a remporté 3-0 contre le restaurant Café aux Délices. En division féminine, Construction René Bouchard a remporté 9-8 contre le IGA La Fontaine et Flore Déco Concept Décor Colle et Frères a battu le IGA par 9-3. Finalement, en division mixte, la Poissonnerie Matanaise a battu les immeubles Alexandre Pelletier 11-6 et le Saint-Hubert Express a battu les Armoires Distinction Matane 6-5. C'est ce qui complète vos nouvelles. 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

Ciel dans Viva l'avant midi. Alicia Moffett qui traverse une transition personnelle hein, ces temps-ci. Vous savez qu'elle a annoncé le week-end dernier sa séparation avec Frédéric Robichaud, dont elle était fiancée. Ils se sont fiancés au cours de la dernière année. Alors là, nouvelle étape de vie sur son compte Instagram. Elle nous a montré des photos de son nouvel appartement, son condo, puis les boîtes empilées aussi. Alors on peut voir qu'il y a du mouvement. Puis elle a mentionné « Je déménage en condo avec ma fille Girls Only. » Elle dit « On va tout prendre en rose. » Parce qu'elle était en train de nous présenter des articles pour sa nouvelle cuisine. Alors, c'est sûr que c'est une transition, oui, de vie. Pas toujours évident, mais tranquillement, mais sûrement, on regarde vers l'avant. Et d'ailleurs, elle nous a proposé un carrousel aussi là, de photos de son mois de mai parce qu'il a été assez bien rempli, on va se le dire. Elle est quand même allée au Festival de Cannes, rien de moins. Alors, des photos qu'on peut voir, oui, à Cannes. On peut voir aussi dans son carrousel de photos ben, les moments avec sa fille, ses amis, son futur condo aussi. Et Frédéric Robichaud a répondu avec trois emojis de main en cœur. Alors, ça prouve quand même qu'ils ont encore une belle collaboration. Elle, elle a fait deux emojis de câlin. Ah oui, on surveille ça. Bob Marley nous offre un petit air de vacances en ce début de semaine. 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

0: dans Viva l'avant-midi, William Cloutier, qui était de l'équipe d'animation de la Grande Brigade pour le 39e Téléthon Enfant Soleil qui a eu lieu samedi du côté de TVA. Alors, un 9h très intensif avec plusieurs performances sur scène. On a vu, entre autres, Cœur de pirate. On a vu les deux frères aussi. Alors, il y a eu beaucoup d'ambiance, beaucoup de beaux témoignages et énormément de dons. On se demandait si on allait dépasser le montant record de 24 millions amassé l'an dernier. Ben oui, vous autres, la 39e édition qui a eu lieu samedi. L'événement a fracassé un record historique en amassant 26 832 430 $. Alors, des fonds qui vont permettre de soutenir les équipes médicales dans plus de 100 hôpitaux et organismes à travers la province. Et évidemment, c'est pour aider les enfants malades partout au Québec. Et vous n'êtes pas obligé d'attendre le Téléthon pour donner. En tout temps, ça se passe sur le enfantsoleil.ca. Les Plain Whiteys à venir à Viva.
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été lancé en 2023. Ça s'est terminé là, fin 2025 après 200 représentations. Ça a charmé des milliers de spectateurs autant au Québec qu'en Europe. Alors, elle a tiré sa révérence à Montréal pour le premier chapitre. Mais là, la presse nous racontait, puis le Journal de Montréal

Where is my husband? The Raid en Viva l'avant midi. 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Et ça se poursuit avec le groupe suédois Ace of Base, All That She Wants.

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1: La toune du lunch est à venir dans un instant et vous savez que ça met la table sur ce que vous pouvez entendre pendant l'heure du dîner pour le lunch 80-90-2000. Juste la belle nostalgie qui s'invite à Viva. Et ça nous sera servi tantôt par le légendaire Lionel Richie. Et vous savez qu'il s'en vient en sol québécois et il ne sera pas seul en plus avec Heart, Wind and Fire. Alors, ils seront de passage au Centre Bell le 5 juillet prochain dans le cadre de leur tournée nord-américaine. Alors, c'est à mettre au programme. Lionel Richie, qui a vendu plus de 125 millions d'albums en carrière. Que ça! Il s'invite avec All Night Long dans un instant Viva.
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10: Bonjour, ici Christophe Moquin pour vos nouvelles. Le Parti québécois a fait savoir que l'actuel député de Matane-Matapédia-Métis, Pascal Bérubé, sera à nouveau candidat dans cette circonscription lors des prochaines élections. Ce fut un dimanche en mouvement pour la Ligue de balle de l'Est, avec un programme de 8 matchs mettant en vedette les 15 équipes de la Ligue au Stade du Rempart. En matinée, Pharmacie Jean Coutu a remporté 4-3 contre les Allées du Boulevard. De plus, Pure Gaspésie a remporté 7-6 contre Garage Autoplace. Dans la division masculine, les Impressions Véro ont remporté 5-4 contre le Location Sport Éric Saint-Louis. Par la suite, Matane Toyota a remporté 3-0 contre le restaurant Café aux Délices. En division féminine, Construction René Bouchard a remporté 9-8 contre le IGA La Fontaine et Flore Déco Concept Décor Colle et Frères a battu le IGA par 9-3. Finalement, en division mixte, la Poissonnerie Matanaise a battu les immeubles Alexandre Pelletier 11-6 et le Saint-Hubert Express a battu les Armoires Distinction Matane 6-5. C'est ce qui complète vos nouvelles. 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

avec À moins à maison dans Vive l'avant-midi, une chanson qu'on retrouve sur leur plus récent album À la cour des grands, puis ils poursuivent leur tournée un peu partout au Québec, leur ultime en carrière, KM.ca, pour ne pas les manquer. Lui, ben, il est toujours en tournée mondiale. Voici Ed Sheeran avec Shivers à Viva.

0: Dolly Martin va nous inviter à se déhancher dans les prochaines minutes à Viva. Vous voulez pas manquer ça. Ricky Martin, qui est en pleine tournée internationale, puis là, il avait entamé la semaine passée sa tournée européenne à Monténégro, puis il est arrivé une aventure assez surprenante. Mésaventure, on va l'appeler de même, parce qu'il y a un individu qui a lancé du gaz lacrymogène vers la scène. C'est ce qu'explique le Paris Match, et c'est par voie de communiqué aussi là, qu'on a relayé l'information. Alors, ce qu'on a fait, ben, c'est qu'on a fait une interruption assez brutale du spectacle, hein, parce que les spectateurs s'étaient quand même grandement éloignés de la zone. Alors, après avoir sécurisé les lieux, ben, le chanteur portoricain a repris son spectacle, mais quand même, ça surprend, on va se le dire. Alors, Ricky Martin est à venir avec Living la Vida Loca dans un instant. Viva!
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Marie était à l'affiche. Oh oui, ça sent bien. Et nous, on va se retrouver tout de suite après pour Viva l'après-midi. Alors, Diane Simard vous souhaite bon appétit. On se dit à tantôt. On se laisse avec Eric Clapton à Viva.

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8: Bonjour, ici Christophe Moquin pour vos nouvelles. Le Parti québécois a fait savoir que l'actuel député de Matane-Matapédia-Métis, Pascal Bérubé, sera à nouveau candidat dans cette circonscription lors des prochaines élections. Ce fut un dimanche en mouvement pour la Ligue de balle de l'Est, avec un programme de 8 matchs mettant en vedette les 15 équipes de la Ligue au Stade du Rempart. En matinée, Pharmacie Jean Coutu a remporté 4-3 contre les Allées du Boulevard. De plus, Pure Gaspésie a remporté 7-6 contre Garage Autoplace. Dans la division masculine, les Impressions Véro ont remporté 5-4 contre le Location Sport Éric Saint-Louis. Par la suite, Matane Toyota a remporté 3-0 contre le restaurant Café aux Délices. En division féminine, Construction René Bouchard a remporté 9-8 contre le IGA La Fontaine et Flore Déco Concept Décor Colle et Frères a battu le IGA par 9-3. Finalement, en division mixte, la Poissonnerie Matanaise a battu les immeubles Alexandre Pelletier 11-6 et le Saint-Hubert Express a battu les Armoires Distinction Matane 6-5. C'est ce qui complète vos nouvelles. 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
4: 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Non, mais c'est-tu pas parfait?
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4: Trois décennies de musique, une heure seulement, mais comment faire pour tout jouer? Ben, pas trop de blabla, puis ben de la musique, c'est ça qu'on vous offre. Est-ce que vous êtes à l'écoute? 1-866-56 Radio, je veux savoir qui est là. Puis oubliez pas, hein, aux alentours de midi et quart, midi et vingt, il y a la toune du bureau. C'est une demande spéciale pour une gang qui nous écoute ici chez nous. Mais faut encore la faire, cette demande-là. On va parler d'une nouvelle... Ben, j'ai comme le goût de dire nouvelle ère dans notre vie. Mais tu sais, on connaît l'enfance, l'adolescence, l'âge d'or. Mais il y a une nouvelle partie de notre vie qui vient d'arriver. Et vous en faites probablement partie. Vous êtes probablement pile dedans. Mais avant toute chose, place à la musique. What a feeling du film Flashdance. Voici Irin Cara qui nous ramène dans le passé. On a tous des images très, très claires. Un bon midi partout à travers le Québec. C'est le lunch.

tanné puis il est parti. C'est comme ça que ça finit. Il y a du monde à Viva. C'est le lunch 80, 90, 2000 et on fait nos devoirs ensemble. Je vous résume toute l'actualité showbiz dans les prochaines minutes. Mais avant, que diriez-vous de la séduisante voix de Ludovic Bourgeois? Voici Loulou, les bébés.

en septembre prochain. Sinon, la série très appréciée Heated Rivalry, c'est rivalité passionnée, a remporté un record de 16 prix au prix Écran canadien, dont ceux de la meilleure série

0: public à cause de préoccupations exprimées par des associations de la communauté juive locale. Et Dua Lipa et Colin Turner se sont mariés à Londres au Palais de justice et prévoient une fête de 3 jours en Sicile prochainement. Ben, plein d'amour à eux! The Fugees en 96 nous attend de retour avec Killing Me Softly à Viva.
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5: 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Hey, c'est le fun, j'ai parlé à des auditeurs de l'Abitibi un peu plus tôt ce midi et on nous dit qu'il fait chaud comme en été. Hein? Ah ben ça fait différent pour neiger à la fête des mères, là on change ça. Et tel que promis, c'est la toune du bureau. Je salue la gang de Drummondville Economic, en fait Drummond Economic. Voici The Fugees, Killing Me Softly à Viva.

connaissez-vous la murescence? Vous êtes probablement pile dedans. Mais avant de parler de ça à Viva, c'est le lunch 80-90-2000. En 91, c'était...

0: Hey, un bon lunch à Viva. Connaissez-vous ça, la mûrescence? Ouais, c'est un terme qui gagne en popularité. C'est parce que ça parle de la transition autour de la cinquantaine, notamment entre 45 et 65 ans. Je pense qu'on en a pas mal une gang qui sont pile dedans en ce moment. Mais tu sais, on parle du changement du corps à l'adolescence, l'enfance, où est-ce qu'on apprend tout puis on a le cerveau immature, l'âge mûr, l'âge d'or. Là où on est sage, où on a fait ce qu'on voulait dans la vie, où est-ce qu'on peut enfin profiter de la vie à notre goût. Mais là, la mûrescence, c'est marqué par un désir de redécouverte de soi, de recherche de sens. Il y a des changements hormonaux comme la ménopause chez les femmes, l'andropause chez les hommes. Puis, on parle d'explorer de nouvelles carrières parce qu'on se connaît bien, meilleur équilibre entre vie professionnelle et personnelle. On approche de la retraite. Également, on a des changements au niveau de nos conditions, évidemment, physiques. Mais aussi, fait étonnant, c'est l'âge où est-ce que les enfants partent de la maison. Donc, on doit se retrouver un nouveau sens à notre vie. C'est très intéressant. Puis, je vous demande au 1-866-567-2346, êtes-vous en mûrescence? Le sentez-vous? Puis, c'est quoi votre plus grand enjeu? Est-ce que vous avez décidé d'opérer des changements dans votre vie? Parce que si c'est pas déjà fait, il y a des chances que ça arrive. Bryan Adams nous offre un souvenir de 95 au retour et ça va être excellent. Bon lunch à Viva!
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un musicien incroyable, un chanteur correct, mais il a été nommé à quelques reprises le pire parolier de l'histoire de la musique. C'est quelque chose. Une autre emblème musical, c'est celle de Jonathan Pinchot en plein bug de l'an 2000, à la fin des années 90, au début 2000. Tout le monde avait l'album là, qui était comme un espèce de colis avec des collants dessus là, qui avait voyagé. Ben, c'est ça que nous offrait Okoumé. On vous offre Son Rire et Diane Simard s'en vient pour s'occuper de votre après-midi au travail. Je m'appelle Jay, on se retrouve demain midi et c'est le Lunch 90.

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7: Bonjour, ici Christophe Moquin pour vos nouvelles. Le Parti québécois a fait savoir que l'actuel député de Matane-Matapédia-Métis, Pascal Bérubé, sera à nouveau candidat dans cette circonscription lors des prochaines élections. Ce fut un dimanche en mouvement pour la Ligue de balle de l'Est avec un programme de 8 matchs mettant en vedette les 15 équipes de la Ligue au Stade du Rempart. En matinée, Pharmacie Jean Coutu a remporté 4-3 contre les Allées du Boulevard. De plus, Pure Gaspésie a remporté 7-6 contre Garage Autoplace. Dans la division masculine, les Impressions Véro ont remporté 5-4 contre le Location Sport Éric Saint-Louis. Par la suite, Matane Toyota a remporté 3-0 contre le Restaurant Café aux Délices. En division féminine, Construction René Bouchard a remporté 9-8 contre le IGA La Fontaine et Flore Déco Concept Décor Col et Frères a battu le IGA par 9-3. Finalement, en division mixte, la Poissonnerie Matanaise a battu les immeubles Alexandre Pelletier 11-6 et le Saint-Hubert Express a battu les Armoires Distinction Matane 6-5. C'est ce qui complète vos nouvelles. 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

Dionne Simard est très contente d'être avec vous autres. Hein? 1er juin aujourd'hui, alors on entame le mois estival. C'est le genre d'affaires qui nous met le sourire pour bien débuter la semaine. Je vous accompagne jusqu'à l'arrivée de Viva La Casa. Bien des choses à vous raconter. Tout d'abord, des félicitations sont de mise, semble-t-il, pour Dua Lipa. J'aurai l'occasion de vous en jaser. D'ailleurs, elle s'en vient en musique. J'ai fait mon rattrapage cinéma en fin de semaine. Oui, j'y suis allée. Voir Michael, j'aurai l'occasion de vous en jaser. Et pour tout de suite, c'est un duo très, très, très populaire qui s'invite Madonna, qui s'amène avec un album le 3 juillet prochain, accompagné de Sabrina Carpenter sur Bring Your Love. Maintenant, à Viva!

Dua Lipa et This Walls dans Viva l'après-midi et on pourra l'appeler désormais Dua Lipa Turner parce que semble que elle est nouvellement mariée depuis ce week-end. Alors, c'est ce que nous a indiqué les médias britanniques, dont The Sun. Alors, ça a l'air que le couple s'apprête même à célébrer son union dans une grande fête de 3 jours en Sicile, rien de moins. Alors, les deux célébrités se sont unies lors d'une cérémonie civile assez intime. Ça a l'air qu'on a réussi à les prendre en photo, sortant main dans la main de la mairie. Alors, on n'a pas confirmé ni d'un côté ni de l'autre pour Dua Lipa ni pour l'acteur Callum Turner, mais on reste à l'affût, ça c'est certain, eux qui sont en couple depuis janvier 2024. En tout cas, toutes nos félicitations quand même. Rihanna, Don't Stop the Music, à Viva!

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1: Il y a de la nouveauté de Sale Barbe qui vient tout juste d'arriver. On s'en reparle dans un instant. D'ailleurs, la formation sera là en musique aussi avec Thierry Larroux. Et juste avant, c'est Chabouzi qui est là, lui qui va nous offrir de la nouveauté à la fin du mois de juillet. Il est là avec Jelly Roll sur Amen. À Viva!
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0: de phrase bien de chez nous. Alors, une affirmation très brève et très puissante. Puis dans le communiqué, là, pour nous aiguiller, on nous a mis des synonymes, des exemples. Alors, aïe, ça veut dire aussi « ah oui, oui, hein, ah ouais, ouais, ben yes sir, bien sûr, hey, je crée bien. » Alors, c'est comme une affirmation, aïe, aïe. Alors, c'est la nouvelle pièce de Sale Barbe et c'est le premier extrait d'un album qui s'en vient cet automne. On pourra voir la formation un petit peu partout là, cet été dans les festivals et le nouveau spectacle va partir à la mi-septembre. À venir dans un instant, Alex Warren avec Fever Dream. À Viva, restez là.
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Rêvez mieux de Daniel Bélanger dans Viva l'après-midi. Daniel Bélanger qui fait une collaboration avec Corias sur une toute nouvelle chanson qui s'appelle « 7 ans de malheur, titre permanent ». Alors, c'est une nouvelle pièce qu'on retrouve sur le nouvel album de Corias qui porte le même titre, mais cette fois-ci, « 7 ans de malheur, titre temporaire ». On a tout ça entre parenthèses, le titre temporaire, titre permanent, mais ça a l'air que ça fait vraiment partie là, de l'aventure. Alors, 7 ans de malheur, nouvel extrait de Corias avec Daniel Bélanger. Très curieuse de mettre la main là-dessus. Et pour l'album, c'est disponible en nouveauté de Corias là, depuis vendredi. Alors, 4 ans après Abri de fortune pour Fin du monde, Corias est de retour avec ce nouvel album-là. En 16 chansons, on dit qu'il explore le concept et la temporalité du lâcher-prise avec une franchise totale et il s'est entouré de grands pour cet album-là. Oui, je vous parle de Daniel Bélanger, mais également de Fouki, de Loud aussi. Alors, c'est disponible cette nouveauté de Fouki et surtout cette pièce en collaboration avec Daniel Bélanger. Voici Red Red Wine UB40 parce qu'ici,

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0: À ne pas manquer dans les prochaines minutes à Viva Matt Lang qui s'invite en musique, Jeff Posey également, Benson Boone et aussi le hit qui pop, une pièce qui vous met un peu d'ambiance dans votre lundi après-midi avec nul autre qu'une formation qui fête ses 30 ans. On aurait bien aimé ça, avoir une grande tournée anniversaire pour les Spice Girls, mais selon Mel C, entre autres, ce ne sera pas quelque chose de possible, mais l'espoir, oui, l'espoir nous tient pour les Spice Girls qui s'invitent avec Stop dans un petit instant. Viva, restez là.
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8: Bonjour, ici Christophe Moquin pour vos nouvelles. Le Parti québécois a fait savoir que l'actuel député de Matane-Matapédia-Métis, Pascal Bérubé, sera à nouveau candidat dans cette circonscription lors des prochaines élections. Ce fut un dimanche en mouvement pour la Ligue de balle de l'Est, avec un programme de 8 matchs mettant en vedette les 15 équipes de la Ligue au Stade du Rempart. En matinée, Pharmacie Jean Coutu a remporté 4-3 contre les Allées du Boulevard. De plus, Pure Gaspésie a remporté 7-6 contre Garage Autoplace. Dans la division masculine, les Impressions Véro ont remporté 5-4 contre le Location Sport Éric Saint-Louis. Par la suite, Matane Toyota a remporté 3-0 contre le restaurant Café aux Délices. En division féminine, Construction René Bouchard a remporté 9-8 contre le IGA La Fontaine et Flore Déco Concept Décor Colle et Frères a battu le IGA par 9-3. Finalement, division mixte, la poissonnerie matanaise a battu les immeubles Alexandre Pelletier 11-6 et le Saint-Hubert Express a battu les armoires Distinction Matane 6-5. C'est ce qui complète vos nouvelles. 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

Paris en mai 2027, dans la même salle où elle va faire son grand retour en septembre prochain. Alors, ça va se passer du 8 au 29 mai 2027 pour ce qui a été reprogrammé. Et on a dit qu'on a fait ça afin de répondre à la demande sans précédent des fans. C'est ce qu'on peut lire dans le communiqué. Alors, pour essayer de décrocher des billets pour ces concerts-là additionnels, il va y avoir des plages qui seront proposées à un nombre limité de fans déjà inscrits à la prévente de l'artiste ou celle de la salle de spectacle. C'est ce qu'on a expliqué du côté des organisateurs. Vous avez vraiment tous les détails là, sur le site de Céline, CélineDion.com. Alors, n'hésitez pas à aller vous informer. C'est sûr qu'on l'attend avec impatience, son retour, on va se le dire. Un gros merci de choisir Viva avec Rod Stewart maintenant. 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

0: Mon collègue Patrick Langlois vous présente ses coups de cœur. Toujours pour démarrer vos débuts de soirée du lundi au jeudi, faut pas manquer les hits à Pat, lui qui a rasé sa barbe des séries. J'ai vu passer ça sur ses réseaux sociaux justement en fin de semaine. Ça lui faisait bien, par exemple, une barbe, bien sûr, donc il va commencer à pouvoir avoir un peu moins chaud. Alors, il s'invite tout de suite après Viva La Casa. Manquez pas ça, les hits à Pat à 18h ce soir. Diane Simard est en place avec vous autres, accompagnée de Ludovic Bourgeois et d'Olivia Dean à venir à Viva. Restez là.
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Ricardo Larrivée, qui est très préoccupé, hein, vous savez, Ricardo, par l'éducation, par les jeunes, par l'alimentation également. Puis pendant 7 ans, là, il est dans le projet du Lab École et il a présenté vraiment un documentaire fort intéressant du côté de Radio-Canada à la fin du mois de mars. École sous pression, une quête de Ricardo Larrivée. Alors, il part littéralement à la rencontre des décideurs, des acteurs du milieu de l'éducation. Et sa démarche vise à révéler les enjeux structurels

0: 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Rate à venir à Viva. Restez là.
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7: Bonjour, ici Christophe Moquin pour vos nouvelles. Le Parti québécois a fait savoir que l'actuel député de Matane-Matapédia-Métis, Pascal Bérubé, sera à nouveau candidat dans cette circonscription lors des prochaines élections. Ce fut un dimanche en mouvement pour la Ligue de balle de l'Est, avec un programme de 8 matchs mettant en vedette les 15 équipes de la Ligue au Stade du Rempart. En matinée, Pharmacie Jean Coutu a remporté 4-3 contre les Allées du Boulevard. De plus, Pure Gaspésie a remporté 7-6 contre Garage Autoplace. Dans la division masculine, les Impressions Véro ont remporté 5-4 contre le Location Sport Éric Saint-Louis. Par la suite, Matane Toyota a remporté 3-0 contre le restaurant Café aux Délices. En division féminine, Construction René Bouchard a remporté 9-8 contre le IGA La Fontaine et Flore Déco Concept Décor Colle et Frères a battu le IGA par 9-3. Finalement, en division mixte, la Poissonnerie Matanaise a battu les immeubles Alexandre Pelletier 11-6 et le Saint-Hubert Express a battu les Armoires Distinction Matane 6-5. C'est ce qui complète vos nouvelles. 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

selon Billboard. Et honnêtement, là, c'est un excellent film. J'avais entendu de très bonnes critiques. Et là, avec mon popcorn extra beurre, c'était juste parfait. La trame sonore, c'est sûr que c'est à lui.

que tourne principalement le film aussi. Jeu d'acteur là, du neveu de Michael Jackson, Jaafar Jackson, c'est juste parfait. Le petit clin d'œil de Mike Myers qui fait partie du film de Michael, c'est super bon. Et je vous rappelle qu'on a déjà une suite là, qui se prépare. Alors Michael, clairement, je donne un 4,5 étoiles sur 5. Voilà. Musical.

Ray s'invite dans un petit instant avec Morgan Wallen, alors la vedette du country qui a fait jaser en fin de semaine parce qu'on a vu passer des vidéos d'admirateurs sur Instagram, sur TikTok, ceux qui ont assisté à son spectacle de vendredi soir du côté du Colorado. C'est que il a pas l'air trop patient, notre Morgan Wallen, je vous dirais, parce qu'à un moment donné, il interprétait une chanson au piano. Puis là, il avait l'air d'être bien agacé par rapport aux problèmes techniques. Alors là, il s'est levé. Il a annoncé qu'il allait continuer sa chanson a cappella, c'est-à-dire sans instrument.

0: Évidemment, c'est pas la première fois qu'il fait parler de lui pour avoir cassé des objets. C'est arrivé aussi en avril 2024 lorsqu'il avait été arrêté parce qu'il avait jeté une chaise depuis le toit d'un bar de Nashville. Alors, notre patient artiste s'invite sur What I Want dans un instant, Viva.
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William Cloutier avec Claude Bégin sur « Je veux pas que tu t'en ailles » dans « Viva l'après-midi », chanson qui a été récompensée au dernier gala de la SOQUAM avec le prix de la chanson francophone « Succès populaire ». Alors, toutes nos félicitations au duo. C'est vrai que c'est tellement bon. Puis ce qui s'en vient aussi, c'est le genre de chanson qui va vous faire mais tellement danser. Est-ce que vous êtes prêts et prêtes pour bouger les hanches? On pourrait dire que c'est un hit qui pop, ça c'est certain. Ricky Martin avec « Maria » à « Viva ». Whip!

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10: Bonne fin de journée, ici Christophe Moquin pour vos nouvelles. Pour une 16e année, c'est le retour du programme de cadets de la Sûreté du Québec. Dans 74 villes et municipalités de la province, les cadets vont assurer une présence dans les quartiers et les parcs, répondre aux demandes des renseignements des citoyens et bonifier le travail des patrouilleurs en effectuant de la surveillance et de la prévention auprès de la population. Dernièrement, à l'Assemblée nationale du Québec, le député de Matane-Matapédia-Métis, Pascal Bérubé, a questionné la ministre de l'Environnement, de la lutte contre les changements climatiques, de la faune et des parcs, Pascal Derry, dans le dossier des bureaux de protection de la faune, qui pourraient potentiellement fermer en Gaspésie et ailleurs au Québec. En ouverture, Pascal Bérubé a demandé une confirmation concernant le bail du bureau de Chandler qui se terminerait en juillet 2026. À ce sujet, Pascal Derry a mentionné:
11: moi, j'ai demandé à ce que les négociations se poursuivent avec les propriétaires, que ce soit de Chandler ou de Kosciuszko, pour m'assurer qu'il n'y ait pas de bureau fermé, jusqu'à ce que je puisse discuter, évidemment, du transfert de tous ces agents de la faune du côté du ministère de la Sécurité intérieure. C'est une question d'efficacité, là. Moi, j'essaie de trouver les meilleures décisions de la manière la plus efficace. Fait qu'on a un enjeu de pénurie, on a un enjeu de rétention, on travaille fort pour combler cette pénurie. L'enjeu d'efficacité est très important. Moi, je veux absolument qu'on puisse répartir de meilleure façon, d'une manière plus efficace, les ressources. Donc, toute cette réflexion doit se faire. Je peux pas vous dire aujourd'hui si on va garder le bureau de Kosciuszko ou pas.
10: Elle a confirmé que le bureau de Chandler va opérer pour au moins un an et que les négociations sont toujours en cours. Pour Kosciuszko, la réponse fut la même. En conclusion, Pascal Bérubé a énoncé qu'il n'est pas convaincu de recevoir les réponses souhaitées d'ici les deux semaines de chambre restante.
12: On a juste demandé de maintenir les bureaux puis de maintenir le personnel, et la CAQ a dit non. Je veux dire, alors si c'est non, il y a quelque chose d'autre. Il y a quelque chose d'autre, on ne veut pas nous le communiquer. C'est regrettable.
10: C'est ce qui complète vos nouvelles. 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
5: 16h pile, et oui, nous sommes déjà le 1er juin. J'en reviens pas à quel point le temps passe vite.
6: Je sais, c'est fou!
5: Ah, content de vous retrouver. C'est Viva la casa jusqu'à 16h. Pat et Julie.
6: Comment ça va, Pat?
5: Ça va pas pire!
6: T'as eu tout un week-end?
5: J'ai les petits yeux.
6: T'as les petits yeux, mais pas
5: si
6: pire, non?
5: J'ai les petits yeux, mais j'ai le cœur gros et le cœur rempli de souvenirs parce que oui, j'ai eu un week-end absolument incroyable. Je vais vous raconter ça dans les prochaines minutes. Une folie. Tu sais, des fois, là, on fait une folie, là.
6: Oui, de temps en temps.
5: Je peux pas le dire autrement que c'était un peu un plan fou, mais j'ai décidé de le faire, d'y aller. Et pour l'instant, je suis fatigué, mais je pense que demain, je vais dire que ça valait la peine.
6: Bon, super.
5: C'est quoi ton mot du jour, Julie?
6: Ben, mon mot du jour, ça va être fierté parce que c'est le mois de juin qui est reconnu comme le mois de la fierté gay, LGBTQ+. Et puis, c'est un mois, souvent au Québec, on s'imagine que c'est le mois d'août parce que c'est vrai que les festivités, c'est plus au mois d'août. Mais en fait, c'est vraiment au mois de juin que c'est au Canada. Donc, j'avais une pensée pour ça ce matin. Et voilà, c'est mon mot. Pour ce qui est de mon week-end,
5: ouais,
6: il était le fun. Il était moins exotique que le tien. Il était plus terre à terre,
5: ouais,
6: et vraiment terre à terre, main dans la terre, parce que j'ai finalement planté mes fleurs.
5: Bon,
6: ah, c'est tellement satisfaisant, j'adore ça. Puis ça va être beau, là, faut juste que ça pousse, qu'il y ait un petit peu de soleil, puis que ça pousse.
5: T'as le pouce vert?
6: Je m'arrange quand même pour avoir des plantes qui sont pas trop difficiles à faire pousser.
5: Okay.
6: C'est peut-être mon secret.
5: Mais quand même.
6: Mais ouais, c'est mon jardin est très beau. Habituellement.
5: Moi, j'ai tellement pas le pouce vert, mais je m'occupe quand même du jardin. Moi, je coupe n'importe quoi, n'importe comment.
6: Je
5: suis le pire cauchemar de quelqu'un qui connaît ça. Moi, je suis comme, ça, on coupe ça de même, on coupe ça de même, puis il y a des années que ça revient, d'autres pas, puis c'est correct.
6: Non, mais moi, ce que j'aime, c'est d'être dans le moment présent, tu sais, d'avoir vraiment les mains dans la terre, c'est le cas de le dire, et d'être juste concentré sur cette chose-là. Il y a quelque chose de très... très euphorisant pour moi et très satisfaisant d'être dans ce moment présent, concentré, et puis de voir éventuellement tout ça pousser.
5: Moi, à la place d'un mot du jour, est-ce que je peux avoir une chanson du jour?
6: Vas-y donc.
5: Ça va être la même chose.
6: Ben oui, t'es jet lag.
5: Jet lag. Un petit peu de décalage horaire parce que oui, je disais, j'ai fait une folie. J'ai passé la fin de semaine. On se rappelle que j'étais ici jeudi soir, là.
6: Ben oui.
5: Et je suis ici lundi. J'ai passé la fin de semaine à Paris, en France. Curieux de savoir si vous aussi avez déjà fait une folie comme ça. Textez-nous 1-866-56-RADIO. Je vous raconte la mienne et surtout pourquoi j'ai passé la fin de semaine là-bas tout de suite après Sean Paul et Temperature. Voici, je viens de le dire.

0: Est-ce que ça vous est déjà arrivé de planifier une folie? Tu sais, genre de truc que tu le sais que ça fait pas de bon sens, ni financièrement, ni en termes d'horaire, mais tu te dis, je le fais quand même. J'en parlais la semaine dernière, c'était pour moi vraiment quelque chose que j'avais sur ma bucket list, quelque chose que j'espérais pouvoir faire un jour. Et là, je l'ai complété ce week-end. Ça a été beaucoup de planification, beaucoup d'organisation, et ça a été très court. Mais j'ai passé la fin de semaine à Paris pour aller voir le tennis de Roland-Garros.
1: Et ça a été super.
0: Ah, ça a été incroyable. Il faisait super chaud, mais bien sincèrement, moi, j'aime mieux avoir chaud que froid. Là. Tu te mets de la crème solaire et tu t'hydrates. C'est le fun. Là. C'est mieux ça aussi que ça se peut des fois qu'il pleuve, puis c'est pas tous les terrains qui sont couverts, donc ça peut ruiner un peu ton expérience.
1: Puis pour avoir suivi, moi, le tennis, mais de chez moi, t'as eu des super beaux matchs.
0: C'est un tournoi absolument incroyable. Et c'est drôle, c'est presque contre-intuitif parce qu'initialement, Carlos Alcaraz annonce son retrait blessé au poignet. Ah, c'est plate. Ensuite de ça, Yannick Sinner, numéro 1, qui a pas encore remporté ce tournoi, qui espère pouvoir l'ajouter.
1: Oui, il a eu un coup de chaud, puis il a été éliminé.
0: S'est fait éliminer. Et donc, ça ouvre le tableau complètement et ça donne des matchs. Là, c'est des matchs de 4-5 heures, des 5-7. Il y a du tennis vraiment, vraiment excitant. On va avoir... Un joueur qui n'a jamais remporté le Grand Chelem du côté des hommes, en tout cas, qui n'a jamais remporté le Grand Chelem, qui va remporter Roland-Garros cette année. Est-ce que ça va être Sacha Zverev qui le mérite, qui a une carrière digne des livres de records, mais qui n'a pas un Grand Chelem? Donc, tu sais, c'est un petit peu ça qui l'arrête. Mais ça a été tellement le fun. Et c'est fou, à chaque fois qu'on visite d'autres pays, à quel point on réalise comment... Je comprends que c'est difficile culturellement, mais... Tu vois, tu sais, à Londres, là, il y a des rues quasiment à sens unique, là, mais ça roule dans les deux sens. Puis là, les voitures, ils doivent se mettre sur le côté, ils doivent se stationner. Tu sais, au Québec, jamais est-ce qu'on accepterait ça. Et à Paris, il y a des vélos partout. Je me suis promené en vélo constamment.
1: Oui, des genres de Bixi.
0: Oui, des genres de Bixi. Il y a plusieurs compagnies qui en offrent. Mais tu te promènes partout à vélo. Puis tu sais, entre le trafic, puis les voitures sont habituées, donc les vélos sont habitués. Puis les on dirait que ça fonctionne dans le chaos. Mais moi, je trouve ça vrai. À chaque fois que je vais ailleurs, je me dis, ah, mon Dieu, que c'est le fun. Puis on dirait que, tu sais, on essaierait d'implanter ça ici, puis ça marcherait pas, là. Les gens se plaindraient. Mais en tout cas, j'ai vraiment trippé de changer de...
1: C'est le fun, parce qu'en plus, t'es un fan de tennis.
0: Ben oui.
1: Puis c'est ça, tu as vu des super bons matchs. Moi, celui... Là, ne me dis pas le résultat de Félix Auger-Aliassime. Je sais qu'il vient de jouer. Je ne veux pas le savoir. Je l'ai enregistré. Je vais le regarder ce soir. Je veux pas le savoir. Je vais même pas aller voir sur mon téléphone.
0: Nous, on est une émission d'information. Je peux pas le dire à nos auditeurs. On peut pas les informer de ce qui est arrivé aujourd'hui.
1: Non.
0: OK.
1: Pas sur ça. Juste pas sur ça. Mais l'autre petit jeune, moi, que j'ai bien aimé, que j'ai découvert là, ce week-end, c'est João Fonseca, le petit Brésilien. Et ça joue, ça.
0: Incroyable.
1: Puis on dirait qu'il, lui, il a remis au goût du jour les amortis. Oui. Hein, les tout petits amortis.
0: Alcaraz aussi. Mais en fait, aussi, sur terre battue, tu sais, ça se porte vraiment à ça. Là. C'est un terrain qui est parfait pour ça. Donc oui, week-end absolument incroyable. Et c'est drôle parce que j'ai été à Paris en même temps que la victoire de PSG.
1: Mm-hmm.
0: Oui, en Coupe d'Europe. Et évidemment, je me suis réveillé samedi matin avec la mauvaise nouvelle que le Canadien a été éliminé. Et j'ai vu de mes yeux vus que c'était peut-être une bonne chose qu'on gagne pas la Coupe Stanley. Hein? Il y a eu de la casse, il y a eu du bris. Il y a eu
1: tellement de grabuge, mais c'est d'une tristesse. Moi, je voyais les images sur les réseaux sociaux, au journal télévisé, puis des choses comme ça. Tu sais, le comportement humain est parfois tellement incompréhensible.
0: Ouais.
1: Parce que ils ont gagné. Et pourquoi avoir fait brûler des voitures, tu parlais des équivalents de Bixi, ouais, de tout
0: après,
1: ça?
0: Après le match de Félix Auger-Aliassime samedi soir auquel j'ai assisté, je rentrais à la maison en vélo,

0: le Canadien s'était rendu en finale puis avait éventuellement gagné, il y aurait eu du grabuge comme ça. Je pense pas.
1: Non.
0: Pas à ce point-là.
1: Non,
0: c'est vraiment symptomatique parce qu'en France, c'est pas la première fois que ça arrive.
1: Mais je me dis juste ça pour me consoler du fait que le Canadien a été éliminé.
0: Ouais, puis t'as coupé ta barbe.
1: Je me suis rasé la barbe. C'est un Patrick imberbe qui anime cette semaine. Vive le Casa. En tout cas, super trip et bien heureux d'être de retour. Mais je vous promets que ça va se coucher tôt ce soir. J'ai fait quelque chose d'autre que je fais pas souvent parce que c'est rare que je vais passer un week-end à Paris. J'ai signé une pétition aujourd'hui. Honnêtement, c'est assez rare que je fais ça. Je vous dis pourquoi tout de suite après Ariane Moffat. Ah non, c'est pas vrai.
0: Non, tu t'es trompé. Ben non, oui. Non, là, justement, on voulait reparler du bilan du Canadien.
1: Ben oui.
0: Parce que finalement, ben, on est lundi, mais ça s'est passé vendredi. Ça fait pas si longtemps que ça.
1: Exact. Hein? Et bilan, pourquoi? Ben, parce que les joueurs avaient leur bilan.
0: Aujourd'hui.
1: Et vous allez voir, il s'est passé quelque chose aujourd'hui qui va peut-être vous faire tirer une larme. En tout cas, moi, ça m'a donné une émotion. C'est peut-être le jet lag, c'est peut-être la fatigue. Ou pas. Vous allez voir. Tout de suite après Justin Timberlake, voici Rock Your Body. À Viva la Casa.

0: You feeling me? Let's do something. 16h16 minutes, c'est Viva la Casa avec Pat et Julie jusqu'à 18h, en espérant que vous avez un super week-end, même si, on le sait, pour plusieurs, il a commencé quand même du mauvais pied vendredi soir.
1: C'était décevant.
0: Défaite du Canadien, ouais. On dirait qu'on l'avait vu venir quand même. T'sais, on dirait que ça passe mieux quand on est préparé pour. On a le temps de le digérer. Puis là, on dirait que lundi, en tout cas, moi, dans ma gang d'amis, on se texte et puis on se parle de ça. Puis on dirait que l'attitude est au positif plus qu'autre chose.
1: Bien, au positif parce que je trouve que ben non seulement ils nous ont fait vivre une super saison, mais pas juste les séries là. Je sais que les journaux ont parlé des séries, mais même la saison en tant que telle était vraiment vraiment le fun. Et puis moi j'ai foi parce que cette équipe là qui était assez jeune, tu sais, puis c'était pour beaucoup leur première série. Là c'est comme si je veux pas faire un mauvais jeu de mots là, mais c'est comme s'ils avaient brisé la glace, mm-hmm. de cette pression des séries qui doit être très très très forte. Ça doit pas être évident. Je dis pas que s'ils se retrouvent l'année prochaine encore en série, il y aura pas de pression. Au contraire, mais tu sais, ils auront connu la chanson un peu.
0: Oui.
1: Donc, je pense pas que tu t'habitues, mais probablement qu'ils sont plus aguerris là pour d'autres séries. Et je trouve qu'ils ont, tu sais, c'est quand même une super équipe. Ça fait des années qu'on n'avait pas eu des trios comme ça. Et ça me donne foi en ces prochaines années.
0: Oui.
1: J'ai comme l'impression qu'on a des super belles années au hockey à venir.
0: C'est pour ça que c'est que du positif.
1: Ouais.
0: Parce qu'on le sait que le noyau de l'équipe est jeune. Le noyau de l'équipe va rester. Là. Il y a aucune chance que... T'sais, on va changer des éléments à gauche et à droite, là, t'sais, des joueurs de soutien, des joueurs de quatrième trio.
1: Parce que c'est ça ma peur. Je me disais, est-ce qu'ils peuvent changer des joueurs qui marchaient bien ensemble?
0: Notre noyau, là...
1: Il va rester.
0: T'sais, okay. Suzuki, Caulfield, Hudson, Demidov, Slavkovski, Dobesh, t'sais, notre noyau de joueurs importants, signé à long terme.
1: Hey, Dobesh, on veut surtout pas qu'il parte.
0: Demidov, on doit le signer parce qu'il a encore son contrat recrue, mais t'sais, on semble comprendre qu'il y aura pas de problème, puis il veut rester, il réalise qu'il est dans une équipe gagnante. Il y en a un, par contre, qui va s'en aller.
1: Mm-hmm.
0: Et c'est fou parce que c'est un joueur qui fait partie de l'organisation depuis toujours. Ça fait 14 ans qu'il porte le bleu, blanc, rouge. C'est un joueur qu'on a adoré, qui malheureusement, avec l'âge, a peut-être ralenti un peu. Brendan Gallagher, qui en conférence de presse aujourd'hui, confirmait pas mal que c'était la fin. Écoutez-le, tentez de pas pleurer.
2: There's been ups and downs, but I don't have a single regret, so it's pretty clear. I'll be kind of moving on here, but you know, incredibly
0: Hey, moi,
1: ah,
0: moi, entendre un homme pleurer, ça me fait pleurer.
2: Sorry.
0: Il cherche ses mots. Évidemment, on entend l'émotion dans sa voix. La courte traduction dit que ça semble assez évident que c'est la fin de son parcours à Montréal, mais qu'il n'y a que des bonnes choses à dire et aucun regret. Et là,
1: mais ce qui n'est pas clair pour moi, c'est que est-ce qu'il arrête le hockey complètement ou il peut être une recrue ailleurs?
0: Mais il ne va pas être une recrue
1: c'est
0: ailleurs.
1: Pas une recrue, mais être repêché, je veux dire, ailleurs.
0: Ben, il pourrait être signé ailleurs.
1: Oui, c'est ça.
0: Mais
1: parce que là, de toute la saison, il n'a pas joué.
0: Oui, il a quand même fait partie de l'équipe. C'est plutôt en séries éliminatoires que le Canadien est quand même un club avec une certaine profondeur. Et donc, c'est bien d'avoir des joueurs de trop, entre guillemets, parce que quand t'as des blessures, t'as besoin d'avoir des remplacements.
1: Ouais.
0: Et on n'a pas eu une équipe particulièrement blessée là, en série. Et donc, lui, c'était le joueur de trop qui avait plus ou moins sa place. Pendant la série du Lightning, on l'a vu jouer quelques parties, amener une belle énergie, mais le type de joueur qu'il est, à l'âge qu'il a, perte de vitesse un petit peu, Regarde, c'est normal. Toute bonne carrière arrive à sa fin. C'est la fin pour Brendan Gallagher. Mais ça laisse de la place pour d'autres. Et il y a des rumeurs en fin de semaine que Connor McDavid était à Montréal, qui aurait visité des maisons à Brossard et à Westmount. Montréal ferait partie de sa très courte liste où il accepterait de signer. Et donc, si on peut aller chercher un joueur comme ça, autant que je l'aime mon noyau, ou qu'on aurait un club assez excitant, merci.
1: De toute façon, si Gallagher s'en va, il y a quelqu'un qui va rentrer.
0: Oui, oui, exact. Puis, non. Gallagher, regarde, malheureusement, c'était plus lui le morceau qui faisait la grande différence.
1: Non, c'est ça.
0: Ils ont rendu des fiers services à l'équipe, mais toute bonne chose a une fin. Comme la saison du Canadien, mais je pense qu'on en a que des bons souvenirs. Puis quel printemps qu'on a eu
1: ben
0: grâce
1: oui,
0: au CH.
1: Extraordinaire. Puis déjà hâte jusqu'à un certain point, ben hâte entre guillemets là.
0: Ben oui.
1: L'été, j'ai hâte qu'il y arrive pour de vrai là, mais déjà presque un petit peu hâte au mois de septembre.
0: Bon, moi je veux vous dire pourquoi j'ai signé une pétition aujourd'hui. C'est pas vraiment le genre de truc que je fais, mais moi ma blonde est prof et On va parler d'un enjeu qui, je pense, nous parle tous. Vous disiez quoi tout de suite après Ariane Moffat? À Viva la Casa, vous souhaite un bon lundi après-midi.

0: 16h25 minutes à Viva. Je ne sais pas si ça vous arrive souvent de signer des pétitions. Pour moi, non, pas vraiment. Toi, Julie?
1: Oui. J'ai signé une pétition pour la loi Gabi, il n'y a pas longtemps. Oui. J'aime ça m'engager aussi de cette façon-là.
0: J'en ai signé une aujourd'hui, pétition à l'Assemblée nationale. On pourrait dire que c'est un petit ben voyons donc, petite mini montée de lait. Un dossier qu'on dirait que j'avais pas suivi. Tu sais, il y a toujours des remaniements de budget là, au gouvernement, et ça, je le comprends. Et là, on porte à mon attention que le livre n'aura plus de statut protégé dans les écoles. Ce qui veut dire que les administrations scolaires vont pouvoir utiliser les budgets pour d'autres priorités. Avant, on devait absolument dire, oui, il y a un certain montant, vous devez acheter des livres. Et malheureusement, les écoles...
1: On a tellement de priorités, en
0: fait. Exact, et on a tellement coupé à gauche et à droite que là, on va comme leur donner la permission de dire, ben oui, là, vous pouvez investir dans des sports, vous pouvez investir dans des activités, vous pouvez investir dans du soutien aux élèves, ce qui sont tous des choses
1: nobles
0: et nécessaires. Mm-hmm. Mais à une époque où on veut tellement contrer les effets des écrans,
1: oui, à une époque où les études le prouvent, que les jeunes sont trop sur les écrans et qu'on a, il faut vraiment un retour du balancier. Oui. C'est vrai que cette volonté de que le livre n'ait plus un statut particulier, en fait, parce que c'est mm-hmm. ça, qu'il soit plus protégé dans les écoles, c'est quand même un peu à contre-courant.
0: Oui, vraiment. Tu sais, les professeurs dans les classes de jeunes enfants disent que souvent ils vont voir les enfants arriver à l'école et essayer de swiper les livres.
1: Oui.
0: Ça donne une idée à quel point, malheureusement, la lecture est peut-être pas présente dans les maisons. Et donc, si on l'enlève dans les écoles, où est-ce qu'on s'en va? Et donc, tu sais, même, on voit là, qu'en 2025, les achats de livres vont chuter de près de 10 %. Ça, c'est 250 000 livres de moins pour les jeunes. Et donc, de retirer le statut protégé du livre, ça va juste accentuer cette tendance-là. Donc, je l'ai signé la pétition. J'espère que ça va... peut-être vous donner le goût de le faire aussi.
1: Mais je vais le faire moi aussi. Puis surtout que le livre, on dit que l'accès au livre, là, ça a un impact direct sur non seulement la réussite, mais aussi la motivation des jeunes. Oui. Donc, c'est pas rien.
0: Pour moi, c'est un gros
1: mais
0: ben voyons donc.
1: Mais attends, est-ce qu'on la signe, cette pétition-là? Je vais le faire.
0: Assemblée nationale. asnat.qc.ca. Il y a une section pétition. Moi, c'est fait. On a jusqu'au 8 juin pour faire connaître notre opinion puis laisser savoir que ben, ça n'a pas de bon sens. Selon moi. C'est le calepin de Julie qui s'en vient et on va souligner ce qui aurait été aujourd'hui les 100 ans d'une icône et toute une icône. Laquelle? Ben, on vous le dit au retour et Sixpence None the Richer sera là avec Kiss Me. À Viva!
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0: Décédé beaucoup trop jeune, Julie nous parle d'une icône qui aujourd'hui aurait célébré ses 100 ans dans le calepin.
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2: Tout le monde connaît son visage, tout le monde connaît sa robe blanche, tout le monde connaît son fameux Happy Birthday, Monsieur Président. Mais si je vous disais que cette femme-là, cette icône-là, elle était aussi une entrepreneure avant-gardiste, une lectrice passionnée, presque une intellectuelle jusqu'à un certain point, et une femme d'affaires, est-ce que vous sauriez toujours de qui je parle? Eh bien, je parle de Marilyn Monroe. Oui, cette Marilyn Monroe qui aurait 100 ans aujourd'hui. Marilyn qui a eu une vie vraiment très particulière, une très, très courte carrière d'actrice. Oui. Seulement 17 ans où elle a été active comme actrice. Et j'avais le goût de me pencher sur un petit peu ses faits saillants, sur cette fille qui fascine encore. Il y a toujours des biographies qui sortent d'elle, toujours des films d'ailleurs. Elle est encore fascinante. Donc, son nom, c'était Norma Jean Baker. Elle est née à Los Angeles. Et c'est une femme qui a passé sa vie à... elle n'a pas été élevée avec un papa et ça a été quelque chose qui lui a manqué. Elle n'a jamais connu son père. Sa mère a été internée dans un asile. Donc, toute sa vie, elle a eu peur de ça. Mmh. Elle manquait d'un amour paternel, puis elle a eu peur de finir un petit peu comme sa mère. Elle a été découverte dans une usine dans la Deuxième Guerre mondiale. Elle travaillait dans une usine de munitions, puis c'est un photographe qui l'a découvert et qui a fait d'elle un mannequin presque instantanément. Et c'est comme ça que sa carrière démarre, en fait.
0: C'est fou.
2: Elle n'était pas la naïve nunuche qu'on pense nécessairement. Oui, elle avait ce côté-là, évidemment, mais c'était une fille. Derrière ce glamour puis ce côté nunuche, était très cultivée, en fait. Elle lisait, on disait qu'elle avait une grande bibliothèque et des œuvres, pas les moindres, du Dostoïevski, des œuvres russes, James Joyce. C'était quelqu'un qui était assez cultivé à ce niveau-là. Une des choses que je ne savais pas d'ailleurs, puis ça m'a beaucoup intéressée, c'est qu'elle était une femme d'affaires bien avant son temps. Elle était sous contrat avec Century Fox et elle aimait pas les films qu'on lui imposait. Puis elle avait un petit peu les mains menottées parce que en principe, elle pouvait pas dire grand-chose. Puis un certain moment, elle était tellement écœurée. Elle quitte Los Angeles, elle s'en va à New York, elle fait le fameux Actors Studio, les cours de théâtre avec Lee Strasberg, et elle revient et elle décide de monter sa propre boîte de production pour justement, elle était toujours sous contrat, mais pour avoir un petit peu plus de puissance, elle le monte avec un de ses amis, Milton Green, qui est un photographe d'ailleurs. Donc en 1955, elle se trouve, elle, à faire un geste très audacieux, parce que peu de femmes l'avaient fait, et de changer un petit peu les règles. Donc avec sa boîte, ça lui donnait un levier.
0: Okay.
2: Et là, à ce moment-là, elle pouvait non seulement avoir un mot sur les rôles qu'on lui proposait, mais aussi dire, hey, attendez là, moi je vous fais gagner beaucoup d'argent. Fait que j'en veux un petit peu plus d'argent, moi aussi.
0: T'sais, aujourd'hui, oui, c'est normal, entre guillemets, mais à cette époque-là, j'imagine que...
2: Mais c'est ça, c'est qu'aujourd'hui...
0: Elle a brisé le plafond de verre pour plusieurs, là.
2: Exact. Aujourd'hui, tu vois des Reese Witherspoon faire ça, des Nicole Kidman faire ça, des Margot Robbie qui a produit Barbie, tu sais, puis qui en produit d'autres, d'ailleurs. Mais à l'époque, là, faut se replacer en 1955. Donc, c'est sûr qu'elle a fait des films mythiques, Les hommes préfèrent les blondes, certains l'aiment chaud, tu sais, il y a eu beaucoup de films qui ont été marquants. Certains, on peut voir, d'ailleurs, son côté très comique, parce que parfois, elle avait un sens comique qui était assez indéniable. Elle avait le dramatique en elle, mais elle pouvait jouer aussi le comique. Alors, dans les tenues les plus iconiques, ben là, c'est sûr que vous vous souvenez de la robe blanche, la fameuse robe blanche, justement, dans cette scène de Seven Year Itch, où elle est comme devant en dessous d'une bouche de métro, là, puis
0: sa robe lève,
2: là, ça, c'est probablement la robe mythique. Il y a aussi la robe rose dans Les hommes préfèrent les blondes. Elle a une robe rose qui a été reprise un petit peu dans Barbie, d'ailleurs, et que Madonna aussi avait repris cette fameuse robe rose pour Material Girl.
0: Ouais, on le voit dans le vidéoclip, là.
2: On le voit dans le vidéoclip, c'est ça. Et puis, ben, il y a la robe de Happy Birthday, Monsieur Président. On dit que cette robe-là, elle a été cousue sur elle, tellement elle était serrée.
0: Ah,
2: robe coromise, Kim Kardashian au Met Gala des années et des années et des années plus tard. Quand même incroyable. Donc, justement, comme c'est son 100e anniversaire, ben il y a une exposition du côté de Los Angeles. Il y a une vente aux enchères de beaucoup de ses items. En fait, on dit qu'il y a même du maquillage qui va être en vente aux enchères. Puis il reste toujours, elle fascine parce qu'il y a toujours un mystère. Comment ça se fait qu'elle est morte si jeune à 36 ans? Est-ce que c'est un assassinat? Elle côtoyait les frères Kennedy. On dit que c'était peut-être même le FBI qui l'aurait éliminée parce qu'elle en saurait trop. Donc, il y a un mystère autour d'elle. Mais une femme beaucoup plus intéressante qu'on peut même l'imaginer, ou de l'image qu'on a d'elle, en fait.
0: Elle aurait eu 100 ans aujourd'hui. 100 ans, intéressant de penser à ce qu'elle aurait pu faire si elle avait eu une plus longue carrière. Mm-hmm. Au retour, on va parler de salles de défoulement. Curieux de savoir qu'est-ce que vous faites pour faire sortir le méchant. J'ai trouvé ça super intéressant. Il y a de plus en plus de ces salles de défoulement, mais est-ce que ça fonctionne vraiment? On vous donne la réponse après Train et Bruises dans Viva la Casa. Bon retour!

0: parfaite pour présenter le prochain sujet. We all got bruises, tu sais. Ça nous arrive tous d'avoir des frustrations, d'être fâchés un petit peu. Julie, comme tout le monde, toi aussi, j'imagine, qu'est-ce que tu fais pour sortir le méchant?
1: C'est drôle parce que à un moment donné, j'ai été invitée chez un ami qui avait un couple d'amis qui avait acheté une maison, puis ils ont fait un démolition party.
0: Oui.
1: Et c'était littéralement ça, il y avait des massues et on pouvait là muni de quand même lunettes puis tout, oui, ça là, on pouvait aller puis aller sacrer un gros coup dans le mur. C'était... Ça défoulait.
0: Puis est-ce que tu te sentais mieux après?
1: Mais pas tant, non.
0: Parce qu'il y en a plusieurs, justement, de ces salles de défoulement où on fait exactement ça. On brise des affaires. L'idée, c'est de faire sortir la colère. Et ça a l'air que la science dit que ça fonctionne pas du tout. Non seulement ça...
1: Ça pourrait, rend plus agressif, hein?
0: Ça pourrait amplifier, ouais, ouais, l'agressivité. Et il y a plein de d'échappatoires comme ça, comme la course... qui ne fonctionnerait pas scientifiquement, là, aller courir, ça a l'air que ça marche pas. Et à une exception près, là, les coureurs de longue distance, à un certain point, ça commence à tellement faire mal que, tu sais, ça fait du bien.
1: Au bout de 42 kilomètres.
0: Mais c'est ça, mais tu sais, si vous et moi, on fait des 5 kilomètres, là, ça marche pas nécessairement pour défouler, selon la science.
1: En voilà une autre raison de pas courir.
0: Ceci dit, moi, quand je cours, honnêtement, je me sens mieux après. Et donc, ouais, tu sais, des fois, la science, on en prend et on en laisse. Mais ouais, ces salles de défoulement qui sont de plus en plus populaires, je sais pas s'il y en a près de chez vous qui ont ouvert, eh bien, selon les scientifiques, ça ne ferait qu'amplifier votre colère. Et donc, peut-être pas la bonne affaire si vous voulez...
1: Mais qu'est-ce que je fais? Est-ce que tu me posais la question? Sincèrement, ouais, moi, le sport, ça me défoule. T'sais. Peu importe ce qu'en dise la science par rapport à courir, mais même nager, ouais, aller marcher, aller faire du hiking sur la montagne. Tout ça, moi, ça m'aide.
0: Les pratiques, je suis d'accord. Moi aussi, j'aurais répondu le sport. Mais on dit que les pratiques éprouvées en psychologie tournent autour de la diminution de l'excitation physique et du rythme cardiaque. Donc, plutôt de calmer ton système nerveux, par exemple, la méditation aurait des meilleurs effets sur la colère.
1: Ou le yoga, ou des choses,
0: ouais,
1: comme ça.
0: Exact.
1: OK. Je me suis dit, je fais ça aussi.
0: J'imagine que je ne suis pas tant en colère quand je le suis, parce que moi, une bonne session de sport, ça règle tout.
1: Ouais, ouais.
0: Problème réglé. Au retour, showbiz! C'est une des plus grandes artistes, oui, sur la planète, puis elle vient tout juste d'annoncer une nouvelle chanson. Ça va briser Internet. Ça vient tout juste de sortir. On vous dévoile qui. Au retour à Viva, et J Balvin sera là avec Mi Gente.
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1: Genre de nouvelle showbiz qui brise Internet parce qu'à peu près tout ce qu'elle fait brise Internet.
2: Oui, ça c'est vrai. Ben, Taylor Swift qui confirme avoir composé une chanson originale pour Toy Story 5, histoire de jouets. Ça va sortir le film le 19 juin et sa chanson. On peut même pas vous en faire écouter un petit extrait.
1: Parce qu'il
2: y en a pas encore, tellement c'est récent. Ça vient juste de sortir cette nouvelle-là. Mais le 5, la chanson sort. J'imagine qu'avant vendredi, on va avoir un petit bout d'extrait. J'ai comme l'impression.
1: Ce qu'on sait, par contre, ce qui a été dit, c'est que ce serait un retour au country pour Taylor.
2: Au country, oui, exactement. Ouais. Retour un peu aux sources.
1: Une chanson qui s'appelle I Knew It, I Knew You. Voilà.
2: Bien d'entendre ça.
1: C'est ce qu'on sait. Ce qu'on sait aussi, c'est que Dua Lipa a eu un pas pire week-end, d'après moi.
2: Elle a eu un pas pire week-end, une pas pire semaine, parce qu'elle sortait une ligne de cosmétiques un peu pour appeler Dua. Et dans le week-end qui suit, elle se marie.
1: Bon, félicitations.
2: Oui. Elle se marie avec l'acteur avec lequel elle est depuis 2-3 ans, Callum Turner. Se sont mariés, donc un premier mariage, parce qu'il y en aura un deuxième, et ensuite des festivités.
1: Ils ont déjà planifié le divorce. Dua Lipa, c'est mon premier mariage. Il y en aura d'autres.
2: Le premier, c'est très, très intime. Le deuxième, un peu plus somptueux. Puis 3 jours de fête en Sicile, quand même.
1: Ben oui, quand même. Dua Lipa, d'ailleurs, qui n'avait pas de robe blanche, j'ai lu ça. Elle a comme...
2: Elle avait un tailleur.
1: Elle a brisé les codes.
2: Ben non, elle n'a pas brisé les codes. Elle était en tailleur. Puis c'était, en fait, c'était un clin d'œil. Comme tu parles de mode, tu me lances une perche, je vais la saisir.
1: Ouais.
2: En fait, c'était un costume, 2 pièces, avec un grand chapeau qui était un hommage à Bianca Jagger et Mick Jagger quand ils se sont mariés en 1970, parce que c'était un petit peu la copie de ce que portait Bianca Jagger. C'était hyper élégant, vraiment beau.
1: Ceux qui voulaient des billets Céline Dion qui n'ont pas pu en avoir, bien, il y a espoir!
2: Il y a espoir parce qu'elle a annoncé 10 nouveaux concerts du 8 mai au 29 mai 2027. Donc, la chance éventuellement. Mais c'est tellement compliqué d'avoir des billets.
1: Ouais.
2: Là,
1: Et toujours à Paris, là.
2: Et toujours à Paris.
1: C'est ça.
2: Elle ne fait pas d'autres résidences que Paris, pour l'instant.
1: Et hier soir, Heated Rivalry qui est reparti les mains pleines. Il y avait Gala. Et c'est eux qui ont tout raflé, là.
2: Ils ont tout raflé, 13 prix, vraiment, meilleure réalisation, meilleur scénario pour une série dramatique. Et il y a Sophie Nellis aussi, qui joue la petite amie du hockeyeur Hudson Williams, qui a gagné également prix de la meilleure actrice dans un rôle second.
1: Et tout ça au Canadian Screen Guild Awards.
2: Oui, voilà. Exact.
1: C'est pas les Oscars.
2: C'est pas les Oscars,
1: mais c'est quand même un gars important.
2: Ben, c'est important pour nous.
1: Ben oui. L'énigme du jour s'en vient, ça aussi c'est important pour nous. Tout de suite après, Mike DeMero avec Zagata. Voici Take Me Away, 16h55. On vous souhaite un bon retour à la maison. À Viva!

0: C'est l'heure de l'énigme du jour, 16h57 minutes. C'est lundi. Julie a eu tout le week-end pour y penser à celle-là, donc elle doit être pas pire. Je suis convaincu que oui.
1: Je sais. Je suis noire quand on m'achète, rouge quand on m'utilise et gris quand on me jette. Qui suis-je? OK, je la répète.
0: Oui.
1: Je pense que ça va être trop facile, même pour l'avoir, celle-là. Je suis noire quand on m'achète, rouge quand on m'utilise et gris quand on me jette. Qui suis-je?
0: Bon, moi, j'ai aucune idée et donc j'ai besoin de vous, chers auditeurs de Viva. Ça serait idéal si vous pouviez texter la bonne réponse. Je vais regarder sur la messagerie texte, je vais dire à Julie que c'est moi qui l'ai trouvé moi-même. 1-866-56 Radio. 1-866-56-7-2-3-4-6. Merci. C'est ça.
1: Sacré décalage horaire, hein?
0: Juste un petit peu. Parce que oui, j'étais en France en fin de semaine. Mais je suis là et je serai là de retour, au retour pour la réponse de l'énigme du jour. Jennifer Lopez aussi va être là. David Guetta aussi. C'est un party parce que même Katy Perry s'en vient.
1: Youhou!
0: Pendant que tout de suite, à 16h58 minutes, c'est l'heure d'aller s'informer pour savoir ce qui se passe chez nous. À Viva!
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16: Bonne fin de journée, ici Christophe Moquin pour vos nouvelles. Pour une 16e année, c'est le retour du programme de cadets de la Sûreté du Québec. Dans 74 villes et municipalités de la province, les cadets vont assurer une présence dans les quartiers et les parcs, répondre aux demandes des renseignements des citoyens et bonifier le travail des patrouilleurs en effectuant de la surveillance et de la prévention auprès de la population. Dernièrement, à l'Assemblée nationale du Québec, le député de Matane-Matapédia-Métis, Pascal Bérubé, a questionné la ministre de l'Environnement, de la lutte contre les changements climatiques, de la faune et des parcs, Pascale Derry, dans le dossier des bureaux de protection de la faune, qui pourraient potentiellement fermer en Gaspésie et ailleurs au Québec. En ouverture, Pascal Bérubé a demandé une confirmation concernant le bail du bureau de Chandler qui se terminerait en juillet 2026. À ce sujet, Pascale Derry a mentionné:
17: moi, j'ai demandé à ce que les négociations se poursuivent avec les propriétaires, que ce soit de Chandler ou de Kosciuszko, pour m'assurer qu'il n'y ait pas de bureau fermé jusqu'à ce que je puisse discuter, évidemment, du transfert de tous ces agents de la faune du côté du ministère de la Sécurité intérieure. C'est une question d'efficacité, là. Moi, j'essaie de trouver les meilleures décisions de la manière la plus efficace. Fait qu'on a un enjeu de pénurie, on a un enjeu de rétention, on travaille fort pour combler cette pénurie. L'enjeu d'efficacité est très important. Moi, je veux absolument qu'on puisse répartir de meilleure façon, d'une manière plus efficace, les ressources. Donc, toute cette réflexion doit se faire. Je peux pas vous dire aujourd'hui si on va garder le bureau de Kosciuszko ou pas.
16: Elle a confirmé que le bureau de Chandler va opérer pour au moins un an et que les négociations sont toujours en cours. Pour Kosciuszko, la réponse fut la même. En conclusion, Pascal Bérubé a énoncé qu'il n'est pas convaincu de recevoir les réponses souhaitées d'ici les 2 semaines de chambre restante.
18: On a juste demandé de maintenir les bureaux puis de maintenir le personnel, et la CAQ a dit non. Je veux dire, alors si c'est non, il y a quelque chose d'autre. Il y a quelque chose d'autre, on ne veut pas nous le communiquer. C'est regrettable.
16: C'est ce qui complète vos nouvelles. 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
5: 7h05, j'espère que vous avez passé un bon lundi. Merci de le terminer avec nous. C'est Pat et Julie dans Viva la casa jusqu'à 18h. Après un gros week-end pour plusieurs, ça fait du bien de repartir la machine, mais je pense que ça va faire du bien de se coucher ce soir aussi. Hein? Je pense que oui. D'après moi, oui. Ça fait du bien aussi d'avoir la bonne réponse à l'énigme du jour. Et j'ai confiance que à la gang, on va l'avoir. C'est vraiment niaiseux parce que j'ai l'impression que j'étais tout prêt. J'ai pensé à quelque chose dès que tu l'as nommé, l'énigme du jour. J'étais pas loin. Peux-tu nous la répéter?
6: Oui. Je suis noire quand on m'achète, rouge quand on m'utilise et gris quand on me jette. Qui suis-je?
5: La première chose à laquelle j'ai pensé, mais là, je me disais que c'était pas ça. J'ai dit, ah, une cigarette, tu sais, cigarette, il y a le bout rouge, puis après ça, ça devient de la cendre, mais ça commence pas noir et c'est là où la messagerie texte est venue m'aider. Et tu me diras qui a raison. Il y a quelques réponses que je trouve intéressantes. André dit des briquettes barbecue.
6: Mm-hmm.
5: Il y a Linda qui dit une allumette. Et sinon, il y a plusieurs personnes qui nous textent du charbon.
6: Eh oui, c'est du charbon.
5: On était pas loin, hein?
6: Ouais, ouais, j'ai pensé barbecue, beau temps, charbon, ouais. Charbon qui est noir quand on l'achète, rouge quand on l'utilise et gris, ben, quand il vient de la cendre.
5: Je savais qu'avec les auditeurs de Viva, tu sais, sont à leurs affaires, hein, Julie.
6: Ouais, puis merci de participer à la gang, comme ça, c'est vraiment cool.
5: À la gang, on l'a eu. À la gang, on va avoir une discussion. Encore besoin de vous, 1-866-56 Radio. Curieux de savoir quelle importance est-ce que vous accorder à l'éducation financière de vos enfants. C'est malheureusement pas quelque chose qu'on enseigne tant que ça à l'école. Est-ce que vous le faites à la maison? Est-ce que vous l'avez reçu, cette éducation financière? On va en parler après un peu de musique. Save Me Tonight s'en vient. Ça, c'est Jennifer Lopez avec David Guetta. C'est la version Viva. Tout de suite après California Girls, voici Katy Perry. Dans votre retour à la maison.

0: C'est un dossier super intéressant dans la presse. Les jeunes qui ont soif d'éducation financière avec des cours qui sont ultra, ultra populaires. Et ça me fait plaisir de voir ça parce que j'ai l'impression qu'il n'y en a pas assez.
1: Ben, c'est ce que les jeunes disent d'ailleurs, qu'il n'y en a pas assez. Parce que ce cours d'éducation financière, en fait, il se donne depuis 2017 dans les écoles du Québec, mais seulement en secondaire 5. Et c'est seulement 50 heures. Mm-hmm. Et là, la presse est entretenue justement avec certains élèves d'une école qui disent on en veut plus, on en aurait pris plus. Et surtout, une des choses qu'ils disaient, puis ça, c'est vraiment pas fou en fait, ils disaient on aurait aimé ça que ça soit plus tôt. Parce que à partir de secondaire 3, mettons, là, c'est souvent là où les jeunes ont une job d'été. Donc, c'est à ce moment-là, vers 15 ans, 16 ans, que c'est bon, et même avant, si possible, évidemment, là, tu sais, mais c'est bon d'avoir une certaine notion de comment faire un budget et toutes ces questions qui sont très, très pertinentes et très intéressantes et qui sont vraiment en phase avec la vie qu'ils vont avoir, ces jeunes-là.
0: Oui.
1: Puis, ça les émoustille beaucoup. Ils sont hyper contents de voir que concrètement, c'est un cours qui leur parle. Tu sais, il y avait ça qui était touchant, je trouve.
0: J'ai l'impression que c'est important et j'essaie de l'inculquer chez nous le plus possible. C'est pas toujours évident, non pas toujours non plus, tu sais, tous les meilleurs outils, mais moi, j'essaie de l'expliquer. Est-ce que c'est quelque chose qui a été une priorité également avec les siens qui sont un petit peu plus vieux?
1: Absolument, oui. Ça a été une priorité. Moi, je me souviens pas, tu sais, toi puis moi, on fait partie de la génération, t'es un peu plus jeune que moi, mais de la génération où il y avait un cours d'économie.
0: Économie au cégep, moi. Je me rappelle pas d'avoir eu ça avant ça.
1: Ben non, c'est ça. On dit non. Que ça a été aboli en 2009. Moi, je me souviens pas tellement de ça. En tout cas, si j'ai eu ça, c'est vraiment, ça m'a pas marqué, hein, parce que... Et puis, faut dire qu'au Québec, il y a souvent ce tabou de parler d'argent.
0: Oui.
1: Et j'ai pas l'impression, en tout cas moi, c'est pas une conversation que j'ai eue vraiment avec mes parents quand j'étais adolescente. Donc moi, pour répondre à ta question, oui, j'ai essayé de l'avoir avec mes enfants. L'argent, c'est difficile à gagner. C'est important de savoir quoi faire avec cet argent-là, de le budgéter. Puis il y a plein de questions connexes, même des questions de base, tu sais, d'une carte de guichet, des impôts, des choses quand même relativement de base qui sont importantes d'aborder.
0: Absolument. Et c'est drôle parce que, même chose, mes parents, c'était pas quelque chose qui... Tu sais, personne m'a assis pour me donner les rudiments du budget, des finances et des intérêts composés et oui. De l'économie, par exemple. Et donc, j'essaie de le faire beaucoup plus avec mon garçon, ma fille a 10 ans, donc c'est sûr qu'un petit peu moins, là, tu sais, de façon un petit peu plus abstraite. Mais mon garçon, des fois, j'ai pas peur de lui dire, tu sais, en tant qu'animateur radio, là, nous sommes tous travailleurs autonomes et donc je dois faire mon compte de TPS TVQ à tous les trois mois, j'allais dire quatre, à tous les trois mois.
1: T'as besoin d'éducation financière. Voilà.
0: Et donc, à tous mes tristes. Et des fois, je m'assois avec lui, puis j'essaie de lui montrer. Puis, tu sais, je vais cacher certains éléments parce que. Mais, tu sais, de montrer. Eh oui, tu sais, des fois, il y a de l'argent qui rentre, mais regarde combien il y en a qui sort. Tu sais, une fois que t'es adulte, là. Et donc, c'est pour ça que c'est important de bien planifier tes affaires.
1: De faire un budget, je pense, c'est non seulement... C'est

0: est essentiel, mais ça te montre avec le coût de la vie combien les choses sont chères, oui, et combien l'argent, oui, peut rentrer, mais mon Dieu que ça sort vite.
1: Ben, c'est ça.
0: Hein? Puis qu'à un moment donné, ben, c'est une question de choix aussi. Tu sais, oui, tu travailles, mais tu peux pas tout offrir, tu peux pas tout acheter. Ça, c'est hyper important, je trouve, parce que dans la vie, ben, nous, on connaît ça parce que, comme tu le disais, travailleur autonome, il y a des années qui sont incroyables. Des fois, il y a des 2 ans qui sont incroyables, puis après, il y a des creux. Fait que, tu sais, faut pouvoir gérer ça, mais dans la vie, en général, il peut avoir toujours des creux, il peut avoir des moments où on n'a pas planifié ça, fait qu'il faut voir venir.
1: C'est important de bien connaître ses affaires,
0: ouais,
1: et c'est pour ça qu'on veut vous tester, oui, chers auditeurs. Et dans ce dossier de la presse, il y avait un quiz. Est-ce que vous connaissez bien vos finances? Eh bien, on va le découvrir tout de suite après un petit peu de musique, chanson qui met tout le temps de bonne humeur. Et là que le premier jeu est arrivé, qu'on a tourné la page du calendrier, semble que ça me fait taper du pied. Ça me donne le goût d'être sur une terrasse. Bleu jeans bleu, c'est Scotch et Poche. C'est dans votre retour à la maison, Pat et Julie qui vous accompagnent jusqu'à 18h. Merci de nous avoir choisis.

0: 17h21 minutes, ouais, trop dans ma chanson de Scotch and Poche. On regardait notre quiz qu'on veut vous faire faire. On parle de finances parce que oui, il y a un cours de finances en secondaire 5. On se rappelle de l'émission La classe de 5e. Ben là, ça va être la classe de 5e secondaire. On va tester nos connaissances financières.
1: Est-ce qu'on va réussir l'examen? Ben, je vais pas vous faire toutes les questions non plus, là, mais quelques-unes qui sont peut-être plus payantes que d'autres. OK, la première. Vous travaillez à temps partiel dans une crèmerie, hein, trait de circonstance. Ouais. Vous vous rendez au travail. Malgré les indications de votre horaire, votre employeur a oublié de vous informer que le commerce serait fermé en raison de la météo, OK? Vous serez donc payé pour 3 heures de travail. Est-ce que c'est vrai ou est-ce que c'est faux?
0: C'est vrai.
1: Oui, c'est vrai.
0: Ah oui.
1: Parce que si l'employeur vous avait avisé avant de vous déplacer, là, vous seriez pas rémunéré. Mais si vous êtes déjà à la crèmerie, puis que là, ben, y a des orages pas possibles, puis y a pas un chat, puis on vous dit rentrez chez vous, oui, les 3 premières heures. OK, c'est bon. Est-ce que tout le monde a accès au crédit, peu importe sa situation financière? Vrai ou faux?
0: Ben non. Vrai ou faux, est-ce que d'autres ont annoncé?
1: Non, c'est tout le monde a accès au crédit, importe sa situation financière.
0: Malheureusement, non. Là.
1: Non.
0: Ben, en fait, non, heureusement, non.
1: Avant de l'autoriser, l'émetteur de crédit fait une enquête sur le dossier du demandeur pour être sûr qu'il soit stable.
0: D'ailleurs, dans mon cours d'économie de Cégep 1, je me rappellerai toujours, M. Perron nous avait dit que la meilleure chose pour commencer à bâtir du crédit, parce qu'à cet âge-là, nous en avons pas, c'est de demander une carte de crédit, mais dès qu'elle arrive, là, mettez un ciseau dedans. Ne l'utilisez pas, mais le simple fait de l'avoir, ben vous commencez à bâtir votre crédit.
1: Bon, ben ça, c'était la troisième question.
0: Arrête!
1: Non, c'est pas vrai, l'autre question, OK. Un étudiant de 16 ans, il a économisé 1 000 $ grâce à son emploi d'été. Il souhaite ouvrir son premier CELI à la banque pour faire fructifier son argent. Mm-hmm. Que va lui répondre le conseiller financier? Est-ce qu'il va lui dire qu'il peut ouvrir son CELI immédiatement, qu'il n'y a aucun âge minimum pour le détenir? Ou est-ce qu'il va lui dire, il peut l'ouvrir seulement si ses parents acceptent de co-signer avec lui? Il peut lui dire, il doit attendre d'avoir 18 ans pour ouvrir un CELI et accumuler les droits de cotisation. Ou il doit obligatoirement attendre d'avoir terminé ses études secondaires pour pouvoir y cotiser.
0: Je ris parce que la dernière est comme invraisemblable.
1: Il faut
0: avoir 18 ans.
1: Il faut avoir 18 ans, exactement.
0: C'est ça. Les parents qui co-signent, tu ne peux pas avoir un CELI avant 18 ans.
1: C'est ça. Donc, okay. Si à 16 ans, tu as gagné 1 000 $ avec ta job d'été, tu peux le placer autrement, mais tu ne pourras pas le placer dans un CELI.
0: Ceci dit, et je l'ai fait avec mes enfants qui avaient des économies de cadeaux de fête et puis cadeaux de Noël, puis on s'est dit, regarde, moi, je trouve ça très, très important d'encourager l'économie pour qu'ils comprennent les intérêts composés, parce que c'est là que tu fais de l'argent, plus tôt tu commences. Et donc, ils ont un compte d'investissement pour lequel, moi, je suis comme leur gestionnaire. Et donc, avant 18 ans, c'est possible. Mais c'est pas dans un CELI, malheureusement.
1: Pas dans un CELI. Ouais. Quel est le salaire minimum au Québec à l'heure actuelle, donc 1er juin 2026? Est-ce que c'est 15 $, 15,60, 16 ou 16,60?
0: Là, on vient de le voir dans les nouvelles, ça a monté à 16,60.
1: 16,60, exactement, depuis le 1er mai. Mais pour les salaires avec pourboire, c'est 12,90. Ouais. OK. Celle-ci, pourquoi est-il important de maintenir une bonne cote de crédit? Mes enfants m'ont posé la question. Parce que cela vous permet de retirer de l'argent gratuitement dans tous les guichets.
0: Oui, c'est cela.
1: Cela vous dispense de payer les taxes sur les achats importants.
0: Encore mieux.
1: Ça serait le fun, hein?
0: Oui.
1: Cela facilite l'obtention de prêts avec des meilleurs taux d'intérêt ou cela empêche les banques de vérifier vos antécédents financiers?
0: Des meilleurs taux d'intérêt et avoir des prêts. Ouais. Je pense qu'on ne serait pas pire dans notre examen de secondaire 5, Julie.
1: Je pense qu'on ne serait pas pire.
0: Serait correct.
1: Je pense qu'on ne serait vraiment pas pire. Je regarde
0: pour
1: les
0: moi,
1: autres.
0: Là, pour moi, ce qui est important à montrer à nos jeunes, c'est vraiment l'investissement. Les intérêts composés, je vais le répéter 8 fois s'il faut. Tu sais, de montrer à quel point, là, quand tu sauves de l'argent, tu fais de l'argent. Et plus tôt tu commences, et puis mieux ça va. Et pour faire ça, bien évidemment, ça prend un budget.
1: Une petite dernière, puis celle-là, je l'ai pas réussi, cette question-là. Tous les commerces sont tenus d'avoir une politique d'échange ou de remboursement vrai ou faux?
0: Je croirais vrai.
1: Ben non, c'est faux. Elle n'est pas obligatoire et s'ils choisissent d'en avoir une, ils sont libres d'en fixer les conditions selon l'Office de la protection du consommateur. Ben ça, je l'aurais pas eu.
0: Non, moi non plus. Ben, on a quand même une pas pire note. J'espère que vous aussi. Laissez-nous savoir sur la messagerie texte. On vous envoie votre diplôme vivant. Au retour, on joue au jeu Qui suis-je? Trois voix de personnalité connues, thématiques aujourd'hui. Je vous dis laquelle au retour. Et Christina Aguilera nous attend avec Candyman. À Viva!
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8: Rendez-vous dès 18h pour les hits à pattes. Je vous sors des numéros 1 de plein de différentes générations. C'est toujours super trippant. Pendant que Julie, elle, est en voiture puis elle rentre à la maison, eh bien, elle fait comme vous puis elle écoute
9: la
8: bonne
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8: Musique comme celle-ci. Christina Aguilera, voici Candyman. Vive à la casa!

0: La journée est finie? On joue?
1: On joue? Et moi, j'aime ça partir la semaine du bon pied avec un jeu que tout le monde va réussir à avoir dans sa voiture. Tout le monde va avoir un 3 sur 3. On va se donner une bonne tape dans le dos et on va partir la soirée du bon pied. Okay. Et donc, j'ai une thématique que j'ai sortie. Mais ma thématique, vous allez la reconnaître assez vite. Et ça va faire en sorte que, d'après moi, le jeu va être quand même assez simple. Okay. Je vous dis pas tout de suite c'est quoi la thématique. Elle va se dévoiler au fur et à mesure que je vous fais écouter ces voix de personnalités connues. Vous devez identifier la voix. On le rappelle à chaque semaine, mais tu sais, quand on voit pas la face des fois...
2: C'est plus difficile. On reste dans des voix québécoises, hein?
1: Première voix, Julie.
3: Et j'ai partagé plein de choses. Je vivais la notion du pardon, le décès de mon père, les choses que j'ai, les addictions que j'avais arrêtées, enfin que j'ai arrêté l'alcool parce que les addictions plus dures. Même si l'alcool pour moi c'est une drogue dure, j'avais déjà arrêté à mes 20 ans.
1: Thématique, je vous rappelle que moi,
2: Parce que t'as toujours fait des voix québécoises.
1: J'ai passé le week-end à Paris et donc en préparant le jeu, je me suis dit je vais prendre des voix parisienne, mais des artistes qu'on connaît très bien ici au Québec.
2: J'ai l'impression que c'est Zaz.
1: Mais tu as une très bonne impression. Une première bonne réponse. On continue avec la deuxième voix cachée.
4: Quand tu demandes aux médecins c'est quoi le somnambulisme, ils savent pas ce que c'est. Ils ont aucune idée c'est quoi et comment régler ça. Et j'avais demandé à un ami qui me disait que pour lui, c'était émotionnel. Et donc, le somnambulisme, c'est la culpabilité. Si tu te sens coupable de pas avoir réussi quelque chose, tu vois.
2: Hé hey là là, ça je suis... Demé, non? Ah
1: c'est ça, hein? T'as juste nommé des Français. Ben, il me semble que les Français, puis je le connais. Tu l'as pas reconnu?
2: C'est quoi son petit nom?
1: Jérémy.
2: Jérémy, c'est
1: Son petit nom. Oui, Jérémy Demé, humoriste, gars que j'aime beaucoup d'ailleurs. Deux bonnes réponses.
2: OK. Et là, donc la thématique, c'est français, c'est ça que tu veux dire?
1: T'es forte, Julie. Tu pourrais être détective, journaliste, tout ça. Mais il en reste juste une.
5: J'espère qu'on va me demander de te faire un discours tout à l'heure parce que je ne saurais pas quoi dire. Tellement je suis émue et heureuse, quoi. C'est formidable. Moi, je me rappelle, étant toute petite, je rêvais devant une photo de Romy Schneider. J'avais envie d'être comme elle et j'avais envie de faire ce qu'elle faisait. Et ce soir, j'ai un petit peu l'impression d'avoir réussi, quoi.
2: C'est pas Vanessa Paradis, ça.
1: J'adore que tu dis que c'est pas elle, mais que je te le donne quand même.
2: Oui, mais sa voix était pas tout à fait la même.
1: C'était elle, toute jeune. Toute jeune.
2: Ouais. Bon, ben regarde,
1: Zaz, Jérémy Nommé, Vanessa Paradis, je te l'avais dit que t'aurais un 3 sur 3, bon. Julie.
2: C'est le fun.
1: T'as-tu pas pire ma thématique?
2: T'as pas pire ta thématique.
1: Bon.
2: Oui. Alors, au retour, qu'est-ce qu'ils ont en commun, Pat? Des artistes comme Adele, Amy Winehouse, Tom Holland, l'acteur Ray ou Olivia Dean. Et ils ont tous un truc en commun.
1: OK, et c'est pas qu'il y en a plusieurs qui étaient chanteurs là-dedans. Non, t'as dit Tom Holland.
2: Oui, okay. Ils ont un truc en commun que je vais vous dire tout de suite après ceci.
1: C'est après Kanan et Fefe, voici Waving Flag.

0: Qu'est-ce qu'ont en commun des Amy Winehouse, Adele, Olivia Dean ou même Tom Holland? Eh bien, ils sont allés à la même école.
1: Oh oui.
0: Et c'est une école à Londres qui s'appelle la Brit School. C'est une école qu'on fait comme en deuxième partie de secondaire, vers de 14 à 19 ans à peu près. Là. Donc, c'est secondaire cégep, mettons.
1: Ouais, ouais,
0: là.
1: Ouais.
0: Et c'est une école sur les arts de la scène, l'industrie créative. Donc, il y a musique, chant, il y a composition de paroles, des choses comme ça, du cinéma, des arts visuels. Donc, c'est assez complet. C'est une école publique, c'est intéressant de le mentionner, qui est financée à 80 % par l'État. Et sinon, c'est des mécènes ou des grandes entreprises qui financent le reste. Donc, okay. Cette école-là, elle est complètement gratuite.
1: Est-ce que c'est très contingenté, par contre, rentrer là?
0: Ça doit, mais c'est une école en même temps qui vise vraiment la diversité à tous les niveaux et surtout la diversité au niveau financier également. Et il y a un point commun, un dénominateur commun, c'est que la façon dont on enseigne aux enfants, une des choses qu'on leur dit, c'est d'être sympathique. Parce qu'on dit,
1: wow.
0: Dans la vie, il y en a beaucoup qui ont du talent, mais si vous voulez qu'on travaille avec vous, soyez sympathique, soyez humble, parce que soyez fiable. Et donc, on les met dans cette espèce de microcosme qui donne le goût, en fait.
1: Ça semble avoir fonctionné, en tout cas, pour
0: vraiment,
1: certains. Je
0: ne
1: sais pas c'est quoi le pourcentage, mais ceux que tu as nommés ont des pas pires carrières. Tout comme celui qu'on va célébrer au retour, parce qu'il s'est passé quelque chose le 1er juin 1969. Vous connaissez certainement l'événement. Est-ce que vous connaissez l'histoire derrière? On vous la raconte et Madonna et Sabrina Carpenter s'en viennent. À Viva!
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0: Dans le Jukebox aujourd'hui, je vous ramène à il y a 57 ans. Oui, mes mathématiques sont correctes. 1er juin 1969, Julie, événement, je pense qu'il fait partie de l'inconscient collectif de tous. Mm-hmm. Le bed-in de John et Yoko avec une chanson qui est née exactement il y a 57 ans aujourd'hui. Mais c'est fou parce que cette histoire-là, tu la connais évidemment.
1: Oui, je la connais.
0: Mais j'ai l'impression que comme moi, tu connais peut-être pas tous les détails. J'ai fait des recherches aujourd'hui et j'ai l'impression qu'on va en apprendre en retournant à cet événement qui a été assez marquant.
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0: Donc oui, 1er juin 1969, John Lennon et Yoko Ono sont couchés dans un lit. Des images qui ont traversé les générations que vous avez vues.
1: Ils ont fait le tour du monde.
0: Je vous dis ces mots-là et vous imaginez cette photo-là. Ils étaient devant les médias du monde entier, littéralement. C'était pendant leur lune de miel. Puis ils avaient décidé de transformer une chambre d'hôtel en manifestation pacifiste. Avec comme idée, ben, on est super célèbre. Partout où on va, ben, tout le monde nous accroche, tout le monde nous interpelle. Donc, on va utiliser notre célébrité pour parler de paix plutôt que de parler de potin. Ce qui est intéressant, et on dirait que plus je lisais sur cette histoire-là, je me disais, ah ouais, il me semble que je m'en rappelais, mais il me semble que j'étais pas certain. C'était pas leur premier bed-in.
1: Ah ouais, ça, je savais pas.
0: Ils avaient commencé, au mois de mars 69, à Amsterdam, pendant une semaine complète, ils l'ont fait au Hilton d'Amsterdam. Avec les affiches, on pouvait lire « Hairpiece » et « Bedpiece ». Chaque jour, ils invitaient des journalistes dans leur chambre pendant des heures pour discuter de paix et d'amour. Et là, ça a super bien fonctionné. Même si les gens disaient que c'était ridicule, John, il disait « Ouais, c'est peut-être ridicule, mais tout le monde en parle ». Et donc, visiblement, ça fonctionne. Et donc, quelques mois plus tard, après leur mariage, ils se disent « Bon, ben, on va refaire le même coup. » Et donc, on va aller à New York. Mais là, John Lennon ne pouvait pas rentrer à New York parce qu'il y avait une conviction pour possession de marijuana. Et donc, on interdit son entrée aux États-Unis.
1: Et donc, c'est pour ça qu'ils se sont retrouvés à Montréal.
0: Mais pas tout de suite. Parce que tout d'abord, ils ont fait escale aux Bahamas pour une seule nuit. Et là, John Lennon trouve qu'il fait beaucoup trop chaud pour passer une semaine complète au lit.
1: Oui.
0: Plan B, Montréal, où il se retrouve au Queen Elizabeth Hotel de Montréal dans la chambre 1742, chambre qu'on peut maintenant visiter.
1: Mm-hmm. T'as déjà... que j'ai visité.
0: Ouais, t'as eu la chambre. Ouais. Toi, tu t'es couché dans ce lit-là.
1: Je me suis couché, j'ai pris une photo, tout le kit, là.
0: Mais
1: c'est intéressant, d'ailleurs.
0: Si t'avais été dans ce lit-là, couché, à côté de John, quelques années plus tôt, t'aurais pu participer à l'enregistrement de cette chanson que tout le monde connaît.

0: Et quelle chanson?
1: Et tout le monde la connaît, cette chanson? Oui. Elle a été enregistrée dans cette fameuse chambre d'hôtel à Montréal, au Queen Elizabeth. John Lennon qui réalise qu'à force de répéter la phrase « Give peace a chance », à qui il disait à peu près à tous les journalistes et tout le monde qui voulait bien passer dans la chambre, il s'est dit « ça pourrait être une chanson ». Ouais, ça pourrait être le slogan parfait. Et donc, ils enregistrent ça dans la chambre d'hôtel avec un équipement ultra rudimentaire, 4 micros, un magnétophone, 4 pistes.
0: Que tu vois d'ailleurs quand tu visites la chambre, tu vois ce magnétophone.
1: Et que tu vois dans le vidéoclip, parce qu'il y avait plein de caméras, un magnétophone qui avait été emprunté par le producteur montréalais André Perry. Et donc, tout le monde se retrouve dans la chambre. C'est pas un grand studio. Il n'y a pas de perfection technique du tout. Et il y a comme plein de gens. À l'époque, si tu avais été journaliste, tu aurais pu être invité et ta voix se retrouve sur ce cœur de gens qui, dans la chambre d'hôtel, ont enregistré cette chanson qui est devenue mythique.
0: C'est quand même fou, hein?
1: Et tout ça, ça se passait le 1er juin 1969, il y a maintenant 57 ans. Ici au Québec, c'est quand même pas plate comme histoire, sachant que c'était pas leur plan A.
0: Non, c'est Montréal plan B, comme tu le dis si bien. Mais tu sais, quand je dis j'ai visité, je me suis assise, puis tout le kit, là, ouais. Pas tout le kit, là. Je me suis pas déshabillée non plus, là. Je me suis juste assise sur le lit.
1: C'est pas ça qu'on s'imaginait. Toi, tu pensais...
0: Non, mais tout d'un coup, je me dis, oh, ça portait peut-être à confusion ce que j'ai dit.
1: Mais là, on l'imagine, là. OK. T'as mal fait tes affaires.
0: J'aurais dû s'en mettre à
1: gueule. L'heure, hein, je regarde l'heure passée. Déjà la citation qui s'en vient. Mais tout de suite avant, c'est Sarah Dufour. On va-tu prendre une marche ici? La vie va à la casa.

0: Viva la Casa est sur le point de se terminer, mais la bonne musique, elle se poursuit pour au moins une autre heure, parce que c'est moi qui s'en occupe pour la prochaine heure.
1: Puis j'espère après ça, Pat, là, que tu vas aller quand même faire un petit dodo, parce que tu dois être un petit peu fatigué.
0: J'allais dire, je nous souhaite tous un lundi soir tranquille. T'sais, après un gros week-end, on dirait que ça fait du bien quand notre lundi n'est pas trop occupé.
1: Ouais.
0: Je vous promets que passer 19h, ça va pas rester debout trop longtemps. J'ai quand même dormi dans l'avion. Je vous rappelle que j'ai passé le week-end en France. Ça a été un très, très court week-end parce que j'étais ici jeudi. Je suis ici lundi et donc, ouais, mon corps, il sait plus en ce moment on est dans quelle zone.
1: T'étais en France, mais t'étais plus particulièrement au tennis.
0: Oui, en fait, j'étais juste au tennis.
1: C'est ça, t'as quasiment dormi là.
0: J'ai dormi et j'allais au tennis et c'est tout. J'ai pas vu grand-chose d'autre, mais ça a été un super, super week-end qui commence à me rentrer dans le corps un petit peu.
1: J'imagine.
0: Toi, Julie, soirée occupée?
1: Non, une soirée très, très relaxe, très tranquille. Et oui, parce que j'ai une grosse semaine. Là, je suis en tournage un peu cette semaine. Là, j'ai trois petits tournages. Donc, c'est ça, être en forme. Et souvent, le lundi, c'est ça, de toute façon.
0: Oui,
1: on commence avec une bonne attitude pour la semaine. Des fois, ça fout le camp, mais en tout cas, on part avec des bons principes. Alors, la citation aujourd'hui. Je préférerais regretter les choses que j'ai faites plutôt que celles que je n'ai pas faites. Bonne soirée, à demain.

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1: Bonsoir, ici Christophe Moquin pour vos nouvelles. Pour une 16e année, c'est le retour du programme de cadets de la Sûreté du Québec. Dans 74 villes et municipalités de la province, les cadets vont assurer une présence dans les quartiers et les parcs, répondre aux demandes des renseignements des citoyens et bonifier le travail des patrouilleurs en effectuant de la surveillance et de la prévention auprès de la population. Ce fut un dimanche en mouvement pour la Ligue de balle de l'Est avec un programme de 8 matchs mettant en vedette les 15 équipes de la Ligue au Stade du Rempart. En matinée, Pharmacie Jean Coutu a remporté 4-3 contre les Allées du Boulevard. De plus, Pure Gaspésie a remporté 7-6 contre Garage Autoplace. Dans la division masculine, les Impressions Véro ont remporté 5-4 contre le Location Sport Éric Saint-Louis. Par la suite, Matane Toyota a remporté 3-0 contre le restaurant Café aux Délices. En division féminine, Construction René Bouchard a remporté 9-8 contre le IGA La Fontaine et Flore Déco Concept Décor Colle et Frères a battu le IGA par 9-3. Finalement, en division mixte, la Poissonnerie Matanaise a battu les immeubles Alexandre Pelletier 11-6 et le Saint-Hubert Express a battu les armoires Distinction Matane 6-5. C'est ce qui complète vos nouvelles. 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
3: Ah oui, j'en viens pas. Déjà le 1er juin, on a tourné une autre page du calendrier. Et ça a été un gros week-end pour certains, moi le premier. Mais pour d'autres qui ont dû aller à Toronto pour voir le concert reporté de Bruno Mars, les images sur Instagram montraient un concert qui avait l'air absolument incroyable. Pour ceux qui n'y étaient pas, inquiétez-vous pas, je m'occupe de vous. Bruno Mars s'en vient avec 24K Magic. Et on passe ça avec Cross Michelle. Voici Ghetto Superstar dans les Hit à Pat. Merci d'être là.

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1: Dans les prochaines, Loud nous ramène en 2018 avec la première grosse toune qui nous l'a fait connaître. Toutes les femmes savent danser. D'ailleurs, une toune qui s'en vient dans quelques instants risque de vous faire danser ou en tout cas du moins vous faire taper du pied. Mike and the Mechanics s'en vient avec All I Need is a Miracle. Mike and the Mechanics, c'est le projet de Mike Rutherford, le bassiste de la formation Genesis qui a eu un gros, gros succès en 1985. Mais on passe ça avec celle qui, d'après moi, va vous faire hocher la tête. Ça a été le troisième single de l'album Baby One More Time. Mais le premier caméo au cinéma pour celle qu'ensuite elle est jouée dans un rôle en tant qu'actrice principale dans Crossroads en 2002. C'est évidemment plutôt en tant que chanteuse qu'on la connaît. Elle n'avait que 17 ans quand son premier album a été lancé. Extrait qu'on a eu le 24 août 1999. Voici You Drive Me Crazy, c'est Britney Spears dans les hits à pattes. À Viva!

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1: C'est l'heure de vous faire deviner la chanson surprise d'un groupe qui a eu son plus grand succès avec celle qu'on va écouter 20 ans après sa sortie. C'est encore la chanson la plus écoutée sur tous les sites d'écoute en ligne avec plus d'un milliard d'écoutes. Pour une formation fondée en 1995 à Los Angeles, en Californie, c'est vraiment grâce à leur troisième album que le groupe a explosé. Et ironie du sort, pas mal l'impression qu'ils ont explosé après avoir rajouté une fille dans la formation, mais une fille qui n'apparaît pas sur la chanson qu'on va écouter dans les prochaines. Et c'est drôle aussi comment les choses changent, les méthodes de marketing changent également. Aujourd'hui, les artistes veulent être partout, tout le temps. À l'époque, chanteur Justin Timberlake apparaissait sur cette chanson-là, mais la compagnie disque ne voulait pas qu'il apparaisse dans le nom de la chanson ou dans le titre. Pourtant, il y est, et vous allez l'entendre au retour à Viva.
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1: Pas mal sûr que les Black Eyed Peas ont explosé grâce à Fergie, qu'on a retrouvé sur l'album Elephunk, mais pas sur cette chanson où on entend Justin Timberlake. C'est Where is the Love dans vos hits à Pat. 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
1: Donc, je vous passe un bon début de lundi soir. Merci de le faire ici sur les ondes de Viva. Pat qui vous accompagne jusqu'à 19h. Et vous savez à quel point j'aime mélanger les générations? Eh bien, on s'en va pas trop loin avec une chanson qui a été lancée en 2019, mais nommée aux Grammys pour la chanson de l'année en 2020. Perdue par contre contre Bad Guy de Billie Eilish. Une chanson inspirée par la mort de son grand-père qui lui rendait visite à l'hôpital quand il était jeune et fragile. C'est Louis Capaldi avec son album qui est peut-être le pire titre de tous les titres d'album. Divinely Uninspired to a Hellish Extent, lancé en mai 2019. Juste avant, mais on recule pas mal en arrière en 1984, collaboration entre un membre de Heart et un membre de Loverboy, formation canadienne, une chanson qu'on a retrouvée dans le film Footloose, un duo qui est rendu intéressant. Pourquoi? Mais parce que en studio, Mike Reno a enregistré sa partie avec une laryngite et donc il n'était pas capable de pousser la note. Ann Wilson l'a tellement soutenu dans le studio qu'on l'entend monter. Vous allez voir la chaleur émotionnelle qui est à son comble, pas rien qu'à peu près, sur Almost Paradise. 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
1: On se fout de nous, c'est Shine qui termine les hits à pattes édition du lundi. J'ai vu plein d'affiches de Shine ce week-end parce que j'ai eu la grande chance de passer la fin de semaine à Paris pour aller voir du tennis à Roland-Garros. Et il y avait des affiches parce que Shine était dans la comédie musicale Chicago au Casino de Paris. Et donc, en jouant cette chanson-là, je me suis rappelé, hey, j'ai vu plein d'affiches de Shine ce week-end. Je peux pas terminer l'émission non plus sans mentionner à quel point le 1er juin est une date importante dans l'histoire de la musique et dans l'histoire de la musique de ma vie à moi. La sortie de l'album Enema of the State de Blink-182 sur lequel on retrouve What's My Age Again, All the Small Things, album qui a changé le cours de la musique pop-punk, qui a changé le cours de ma vie à moi. Faites-vous une faveur ce soir, écoutez-le du début à la fin, encore un des meilleurs existe au monde. La bonne musique se poursuit sur les ondes de Viva. Fouki s'en vient au retour. Bonne soirée.
2: Bonsoir, ici Christophe Moquin pour vos nouvelles. Pour une 16e année, c'est le retour du programme de cadets de la Sûreté du Québec. Dans 74 villes et municipalités de la province, les cadets vont assurer une présence dans les quartiers et les parcs, répondre aux demandes des renseignements des citoyens et bonifier le travail des patrouilleurs en effectuant de la surveillance et de la prévention auprès de la population. Ce fut un dimanche en mouvement pour la Ligue de balle de l'Est avec un programme de 8 matchs mettant en vedette les 15 équipes de la Ligue au Stade du Rempart. En matinée, Pharmacie Jean Coutu a remporté 4-3 contre les Allées du Boulevard. De plus, Pure Gaspésie a remporté 7-6 contre Garage Autoplace. Dans la division masculine, les Impressions Véro ont remporté 5-4 contre le Location Sport Éric Saint-Louis. Par la suite, Matane Toyota a remporté 3-0 contre le restaurant Café aux Délices. En division féminine, Construction René Bouchard a remporté 9-8 contre le IGA La Fontaine et Flore Déco Concept Décor Colle et Frères a battu le IGA par 9-3. Finalement, division mixte, la poissonnerie matanaise a battu les immeubles Alexandre Pelletier 11-6 et le Saint-Hubert Express a battu les armoires Distinction Matane 6-5. C'est ce qui complète vos nouvelles. 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

0: vous souhaite une excellente soirée matane. Tommy Coderre qui est toujours avec vous sur nos ondes. Exposition pour la Semaine québécoise des personnes handicapées. Si c'est quelque chose qui vous intéresse, c'est commencé depuis aujourd'hui et ça se poursuit jusqu'au 7 juin, c'est-à-dire jusqu'à dimanche. C'est à la bibliothèque municipale de Matane que ça se passe. Il y a une sélection de livres qui mettent en lumière les réalités, les voix, les parcours aussi des personnes handicapées qui vivent avec des handicaps à tous les jours dans le cadre de la Semaine québécoise là, des personnes handicapées. Si jamais ça vous intéresse, je vous invite fortement à y aller au moins une journée, là, une soirée, une après-midi, peu importe, au courant de la semaine directement à la bibliothèque, parce que c'est souvent le genre de choses qu'on ne voit pas dans le quotidien de ces gens-là. Tu sais, on en croise... Ça fait partie de la vie normale de croiser des gens avec des handicaps physiques. Par contre, des fois, on oublie que ces gens-là là, vivent une vie qui peut être différente de la nôtre là, sur une base quotidienne pour X complications là, quelconques. Donc, si jamais ça vous tente de réaliser à quel point, des fois, on est chanceux, chanceuse d'avoir toutes nos capacités physiques sans le savoir, ben je vous invite fortement à aller du côté de la bibliothèque. Et si jamais vous vivez avec un handicap ou non et vous êtes à l'écoute, je vous salue. Merci d'être parmi nous. Restez là, la bonne musique, il nous en reste en masse.
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Je vous souhaite une excellente soirée et je vous informe, si vous ne le savez pas déjà, que le Parti québécois a fait savoir que l'actuel député de Matane-Matapédia-Métis, Pascal Bérubé, sera à nouveau le candidat de cette circonscription pour les prochaines élections. Si jamais vous voulez lire un petit peu plus d'informations sur la nouvelle qui est tombée récemment, là, monmatane.com, toutes les nouvelles qui touchent à Matane, mais aussi à la Matanie, s'y retrouvent et c'est gratuit, tout le monde.

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3: Voici vos nouvelles, Arsenal Média. Pour une 16e année, c'est le retour du programme de cadets de la Sûreté du Québec. Dans 74 villes et municipalités de la province, les cadets vont assurer une présence dans les quartiers et les parcs, répondre aux demandes de renseignement des citoyens et bonifier le travail des patrouilleurs en effectuant de la surveillance et de la prévention auprès de la population. Ce fut un dimanche en mouvement pour la Ligue de balle de l'Est, avec un programme de 8 matchs mettant en vedette les 15 équipes de la Ligue au Stade du Rempart. En matinée, Pharmacie Jean Coutu a remporté 4-3 contre les Allées du Boulevard. De plus, Pure Gaspésie a remporté 7-6 contre Garage Autoplace. Dans la division masculine, les Impressions Véro ont remporté 5-4 contre le Location Sport Éric Saint-Louis. Par la suite, Matane Toyota a remporté 3-0 contre le restaurant Café aux Délices. En division féminine, Construction René Bouchard a remporté 9-8 contre le marché IGA La Fontaine et Flore Déco Concept Décor Col et Frères a battu le IGA par la marque de 9-3. Finalement, en division mixte, la Poissonnerie Matanaise a battu les Immeubles Alexandre Pelletier 11-6 et le Saint-Hubert Express a battu les Armoires Distinction Matane 6-5. Finalement, côté météo à Matane, c'est partiellement nuageux, avec 30 % de probabilité d'averse et le minimum est de 7 degrés. Demain, ce sera une alternance de soleil et de nuages et le maximum sera de 14 degrés.
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